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Et dis donc, qu'est-ce que tu fais là ?

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Bonjour à tous et bienvenue dans le Miaou Waf Chill Song, votre émission bimensuelle dédiée aux musiques pour animaux. Êtes-vous déjà demandé si votre chat ou votre chien ou votre cochon d'Inde aime la musique? Et si oui, quel genre de musique? Comme nous les humains, nos amis à quatre pattes aiment aussi la musique. Pas forcément la musique qu'on écoute, ça ne sera pas du rap ni du heavy metal. Mais plutôt des musiques que je dirais plus douces, plus chill. On va dire plus de la musique classique ou des musiques d'ambiance. Et pourtant, contrairement à ce que l'on peut croire, il existe bel et bien des musiques pour les animaux. Elles ont pour vocation d'apaiser les animaux dans des situations anxiogènes, comme un trajet en voiture par exemple, de les aider à s'endormir, ou encore tout simplement de les rendre heureux. Pour cette 19e émission de la saison, je vous propose de découvrir ou redécouvrir certaines musiques pour nos amis à quatre pattes. Tout de suite, les morceaux Guinea Pig Chill de The Guinea Pigs Gross, qui est une musique plus destinée aux cochons d'Inde, suivi du morceau Relaxing Breeze d'Aman Ahmed, qui est une musique plus destinée aux cochons d'Inde et aux chats.

De retour sur Studio Zef, nous sommes toujours dans le Miaouaf Shisong. Je vais terminer cette émission avec le morceau « Musique calme pour animaux en votre absence » de Johnny Imperial, qui est une musique plus destinée aux chats, suivi du morceau « Caresse » de Joseph Sciano Di Lombo, qui est une musique plus destinée aux chiens.

0: C'est la fin du Miaowa Fushi Song sur Studios F1. 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A très bientôt sur Studios F1. 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
2: Bonjour à toutes et à tous, on se retrouve pour cette 10e Core & Co Radio de la saison et j'espère que vous êtes bien installés, le son au max pour profiter des morceaux que je vais vous passer aujourd'hui. Entre screamo, matrock, brutal death, hardcore, etc. Et on rentre tout de suite dans le vif du sujet avec notre groupe du mois de mai 2026 sur Core & Co qui nous vient de Finlande et qui se nomme Rats Will Feast. Leur deuxième EP, An Evocation, est sorti le 3 avril chez Time to Kill Records. On les avait découverts il y a 2 ans avec Hell Hole, un premier disque qui avait tapé dans l'œil de pas mal de monde et qui leur avait collé l'étiquette de hardcore expérimental. Bon, expérimental, hein, c'est histoire de dire que le groupe varie bien son propos, on n'est pas dans des expérimentations folles non plus. Par contre, on peut parler de chaotique, de violence, de rentre-dedans, ça oui. Quand on entend ce genre de musique, le réflexe c'est de penser à Converge, c'est inévitable, hein, le chanteur a ce chant techniquement limité mais d'une agressivité absolue, des musiciens qui virevoltent dans tous les sens et on a une atmosphère malsaine qui plane en permanence. Mais réduire le groupe à un simple clone de Converge, ce serait passer à côté du truc. Hein. On entend aussi du trap dem sur le côté punk hardcore, du Norma Jean dans l'aspect chaotique et même du Ice dans la concision des compos. Et ce qui est malin chez Rats Will Feast, c'est que malgré la brutalité ambiante, chaque morceau ménage un petit pont, une envolée mélodique ici, un passage plus aéré là, qui te laisse souffler une demi-seconde avant de te replonger la tête dans le mur. 6 titres, 22 minutes, ça passe vite et ça fait mal, et je vous propose de vous en prendre plein les esgourdes dès ces premières minutes. Core & Co Radio, saison 13, émission 10, c'est parti

Allez, petit changement d'univers pour le deuxième titre. On va partir du côté de Londres avec Chalk Hands et leur album The Line That Shapes the Cost of Us, sorti le 27 mars chez Dog Nights Production, Voice of the Unheard et Persistent Vision. Et tout ça enregistré au Bookhouse Recording Studio. Le titre poétique de l'album, hein, littéralement la ligne qui dessine la forme de notre côté, et ben ça donne le ton, on est dans du screamo très porté sur la mélodie, souvent lumineux, avec des moments d'une intensité émotionnelle rare. Et si vous connaissez des groupes comme Suis la Lune, Hawak ou les très bons Anteros, vous êtes en terrain connu. Mais Chalk Hands ne se contente pas de jouer dans cette seule cour, hein. On sent aussi l'influence de l'école screamo française, avec des filiations assez nettes vers Daitro ou Sed Non Satiata, voire même un peu de Birds in Row. Par rapport à leur précédent album Don't Think About Death, sorti il y a 4 ans, le groupe a clairement franchi un cap, hein. La construction des morceaux est plus solide, le son est meilleur et surtout la dynamique de l'album est bien mieux gérée. Bref, du screamo vraiment solide qui devrait se retrouver dans le haut du panier des sorties du genre cette année. Et juste après, on naviguera dans des eaux pas très éloignées avec Our Wits, groupe du New Jersey, et leur album Let Me Join You, sorti le 27 février en autoprod. 9 ans après leur premier album, Our Wits nous envoie une petite pépite post-hardcore screamo, avec pas mal de variations, hein. Un morceau te colle une mandale avec des riffs qui cognent et du chant hurlé, le suivant part dans des guitares emo matrock qui prennent leur temps. On pense à Toche Amore ou La Dispute, hein, notamment sur le dernier titre, entre Energy Brute et Spoken Word. C'est tellement varié, hein, que des fois on peut se poser la question de la cohésion entre titres très catchy et d'autres très très calmes, mais faut avouer que ça fonctionne bien. Et je vous propose de découvrir ça avec leur titre See You Later. Allez, c'est parti pour deux titres screamo avec Chalk Hands puis Our Wits.

jusqu'au bout. Allez, on va souffler un grand coup et se laisser porter parce qu'on va parler d'un retour qu'on espérait presque plus. Trek Fighter, c'est de retour avec Master Flow, leur 6e album sorti le 10 avril chez Futurama Records. Trek Fighter, ce sont deux mecs, Ozo et Dango, qui font du stoner depuis 25 ans et qui survolent la scène d'une manière qui défie toute logique. Des hordes de groupes ont essayé de reproduire leur recette depuis Gravity X et personne n'y est arrivé. Hein. Il y a un truc, une magie, un je ne sais quoi qui est impossible à expliquer avec des mots. On les avait quittés en 2018 sur une pause qui ressemblait à un au revoir définitif, puis des titres inconnus avaient pointé le bout de leur nez au Desert Fest d'Anvers en 2023, annonçant cette sortie à venir. Et dès le premier titre, hein, on retrouve tout, les riffs bondissants, les LED fuzzés, les solos psychédéliques et ce flegme inimitable d'Ozo qui contraste avec l'énergie de barge de Dango. Et la suite sera du même acabit, et puis il y a Carver, un morceau qui pourrait bien être un des meilleurs qu'ils aient jamais écrit et qu'on s'écoutera d'ici quelques instants. On enchaînera avec les Dust Lovers et leur album Green Screens, sorti le 24 avril chez le label Le Cep. Alors Dust Lovers, on les a chroniqués plusieurs fois sur Korenko et ils nous ont jamais déçus. Sauf que cette fois, le groupe a décidé de changer complètement de direction. Excite le stoner rock'n'roll des débuts, excite le rock dandy de Fangs. Le groupe a fait un pas de côté vers les années 80, quelque part entre la New Wave et le post-punk, avec toujours de la grosse guitare mais avec des synthés en plus. Et malgré le virage stylistique, c'est assez bluffant, hein, mais ça reste du Dust Lovers. L'ADN rock'n'roll du groupe est toujours là et le résultat, c'est une espèce de New Wave psychédélique moderne qui tient la route de bout en bout. On s'écoute donc les Truck Fighters suivis des Dust Lovers.

Life. Le groupe Sum est de retour avec Parking Life, sorti le 23 avril chez Blackthrone Productions. Sur cet album, les Canadiens continuent à faire évoluer leur sludge and bass dans une direction toujours plus efficace, plus mélodique et plus entraînante. Le chanteur Gaspard s'est mis au chant clair de manière bien plus assumée et ça lui va comme un gant. La basse est toujours aussi généreuse et inspirée, avec des lignes qui sonnent tantôt comme des riffs, tantôt comme des solos. Et les textes sont vraiment bien trouvés, mention spéciale d'ailleurs pour Labrador qui parle de ces chiens de la vie qui ont du mal à quitter leur chenille ou à couper leur laisse. On a aussi un titre trollesque avec un sample qui s'adresse au quadragénaire malheureux d'avoir tout pour être heureux, des lignes vocales qui tirent des larmes sur Right Swipe Blues et une outro avec une wah-wah qui te remet d'aplomb comme une grande claque dans la nuque. 26 minutes de remède anti-gueule de bois et un groupe qui ne cesse de progresser. On s'écoute Sum

Direction le Québec pour le morceau suivant, avec un duo mystérieux et fascinant dont vous avez forcément entendu parler ces dernières semaines, car le buzz est énorme. Angine de poitrine. Les deux Canadiens entretiennent le mystère total autour de leur identité, avec un avertissement sur leur site qui dit en gros que toute spéculation sur qui ils sont n'est pas cautionnée par le groupe. Ça pourrait passer pour un truc prétentieux, mais quand on écoute la musique, on comprend que c'est juste cohérent avec le projet. Leur session live à KXP a pas mal fait parler d'elle sur internet, hein, et c'est plutôt mérité. On est dans ce qu'ils appellent eux-mêmes de l'anti-arena rock, du rock instrumental microtonal qui refuse ses codes du rock grand public, qui se joue des genres et des catégories. Angine de poitrine joue une musique très addictive, hein, le tout gorgé de feeling, technique sans en avoir l'air, et surtout taillé pour faire headbanger sans avoir besoin d'une calculette. Et ensuite, on restera dans le cosmopolite et l'inclassable, puisqu'on va parler de Culture Shock et leur House of Culture, sorti le 17 décembre 2025 chez Alternative Tentacle Records. Cette entité balkano-américaine pratique le folk, punk, metal à large spectre, mélange des Balkans, le punk, le metal, les cuivres, les violons et l'énergie festive dans un grand shaker cosmopolite. Bref, c'est une bouffée d'oxygène dont on a plus que jamais besoin. D'autant que le groupe fête ses 30 ans et en a profité pour se réorganiser en plateforme artistique ouverte avec des musiciens de passage qui gravitent autour de leur noyau dur. Alors l'album ne fait pas semblant, hein. Il y a de la joie, de la rage, de la mélancolie, les violons tragiques de Boss Nine Time te rappellent que le bruit des bombes n'est jamais loin. Mais dès que Nostalgia débarque avec son piano rock qui swing au fond du cabaret avant de balancer des riffs bien métal, bah on a envie de danser et de lever le poing en même temps. On ajoute à ça des polyphonies féminines, des parfums celtiques, des vibes Dirty Shirt et Ruskaya, et on obtient un disque festif, militant, mélancolique et joyeux tout à la fois. Angine de poitrine puis Culture Shock, c'est à suivre sur Korengo Radio.

Allez, on va passer à Moontooth et leur EP Bastard, sorti le 6 mars en autoprod et enregistré au Westfall Recording Studios. Tout d'abord, il faut savoir que ces quatre titres ont failli ne jamais exister. En 2022, pendant une tournée en première partie de Kevin, le guitariste Nick Lee a été terrassé par une encéphalite limbique tellement violente qu'il a dû être placé en coma artificiel. On parle de réapprendre à marcher, hein, à se souvenir et éventuellement peut-être un jour de rejouer de la guitare. Les fans ont financé les soins via un crowdfunding, parce que le système de santé américain, bon, bah voilà quoi. Et 4 ans plus tard, le miracle s'est produit. Et quel retour! En 15 minutes, le groupe condense tout ce qui fait sa force, hein, du prog classieux, du métal musclé, des mélodies pop évidentes et cet héritage post-Meshuggah qui donne à leur riff une profondeur folle. Trudge illumine par ses contrastes et ses mélodies vocales, Myrte secoue avec une énergie contagieuse et des moments de danse improbables, Ice part dans du stoner abrasif avant de virer Madcore sans prévenir et Push joue le faux calme avant de sortir par la grande porte. C'est une très belle sortie, trop confidentielle et on se doit de vous en parler et de vous en faire écouter un extrait aujourd'hui. On s'écoute donc dès maintenant le titre Myrte de Moontooth.

Ok, accrochez-vous bien parce qu'il va suivre risque de vous retourner le cerveau. Arcspire est de retour avec leur cinquième album Too Fast to Die, sorti le 10 avril en autoprod. Pour ceux qui connaissent pas Arcspire, le groupe envoie un brutal tech death joué à des vitesses qui défient l'entendement, avec un chanteur dont le flow growl et rappé est unique en son genre, une mitraillette vocale absolument dingue. Derrière les fûts, un nouveau Spencer a remplacé l'ancien, Spencer Moore, ancien d'Inferi, qui fait parfaitement le taf, et le duo guitare continue de dérouler des riffs quantiques et des avalanches de notes à s'en décrocher la mâchoire, avec en prime un goût prononcé pour les fulgurances néoclassiques. Alors oui, sur la forme, Arcspire ne change pas sa recette, mais quand ta recette produit ce niveau de résultat, est-ce qu'on a vraiment envie de changement? Puis on restera dans le death metal, mais on va troquer la virtuosité clinique pour la brutalité la plus primitive, avec les Suédois de Vomitory et leur album In Death Throes, sorti le 10 avril chez Metal Blade Records. Pas besoin de long discours avec Vomitory, les frangins Gustafsson et leur bande ne sont pas des philosophes, et leur musique ne l'est pas non plus. C'est du old school death metal, point. Mais attention, les Suédois ne sont pas que des bourrins sans cervelle, hein. On les surprend même à ralentir le tempo de temps en temps, comme sur Gore and Country, qui est étonnamment lent pour du Vomitory, entre guillemets, hein, parce que bon, faut relativiser quand même. C'est d'une brutalité pure qui fait le sel du groupe, hein. C'est crade, c'est sauvage, bah c'est du Vomitory quoi. Allez, c'est parti pour Arcspire, puis Vomitory. Et comme je me rends compte que je n'aurai pas le temps de vous passer un titre oldie, ces deux titres sonneront la fin de ces 60 minutes de metal, hardcore, rock et leur dérive. J'ai plus donc qu'à vous dire à très bientôt sur Korenko Radio. Ciao.

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Les humains avaient finalement eu raison de lui. Voilà pourquoi ce que tu écouteras sur ce disque est antérieur à 1999. Oui, le crew était mort. 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

S'endort en liberté, se réveillera en servitude, avertissait le philosophe Alain. On ne bascule pas du jour au lendemain dans un régime autoritaire. Ceux qui, à travers l'histoire, y ont plongé n'étaient pas plus bêtes que nous, pas plus méchants. On y glisse souvent doucement, sans fracas, à force de petits renoncements et d'inconscience. Ça commence par des mots vidés de leur sens, des réalités travesties, des discours qui banalisent ce qui ne devrait pas l'être. Et puis un beau matin, on réalise que la démocratie n'existe plus. On n'est même pas stupéfait, on est impuissant. Aujourd'hui, entre deux saluts nazis, l'hommage d'une partie de la presse à un homme qui a dédié sa vie à la haine et la division, une discrimination de plus en plus assumée des minorités, des menaces de mort répétées à l'encontre d'artistes, d'activistes, d'avocats, de journalistes. Vous ne l'entendez pas, la petite musique qui monte. Cette musique, ce n'est pas une mélodie. C'est le bruit assourdissant de la sonnette d'alarme. Nous y sommes, à ce moment charnière où nous pouvons encore réagir. Nous pouvons encore faire du bruit.

droit de nous rassembler, le droit de créer, le droit de rire et de faire rire, le droit d'affirmer notre envie de solidarité, notre besoin d'humanité. Nous avons encore le droit de résister de toutes nos forces à ce vent de haine et d'intolérance. La démocratie ne meurt que si on la laisse mourir. Pour reprendre les mots de Cyril Dion, il est peut-être temps d'arrêter de se demander de quel côté de l'histoire nous aurions été à l'époque, pour se demander de quel côté nous voulons être aujourd'hui.

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0: Info matin du lundi 1er juin 2026. Bonjour et merci d'écouter les programmes de la DW. 7h en temps universel, 9h à Bonn. Et c'est aussi la même heure à Beni dans l'est de la République démocratique du Congo. Nafissa Amadou, bonjour.
1: Bonjour Eric Topona, bonjour à toutes et à tous. Au menu d'Info matin, la République démocratique du Congo où la progression d'Ebola continue d'inquiéter.
0: Toujours en République démocratique du Congo, le projet de référendum en vue de la modification de la Constitution continue de diviser les acteurs politiques. En fin de semaine dernière, certains députés de l'opposition se sont retirés des discussions en pleine plénière.
1: Les Guinéens se sont rendus aux urnes hier pour élire leurs députés et maires. En plus de la faible affluence, de nombreuses irrégularités ont été notées.
0: Jour de vote aussi aujourd'hui en Éthiopie, les électeurs doivent désigner au moins 547 parlementaires. À l'issue de ces élections législatives, les députés nouvellement élus vont choisir le premier ministre et comme tous les lundis, vous aurez droit au grand format de l'actualité sportive et Fiacre Ndairagidji va nous rejoindre dans un gros quart d'heure. Avant tout ça, le bulletin d'information avec vous, Nafissa.
1: Et on commence avec ces nouvelles frappes des États-Unis dans le sud de l'Iran. Washington a annoncé hier avoir mené des frappes durant le week-end ciblant des systèmes de radar et de contrôle de drones en dépit du cessez-le-feu en vigueur entre les deux pays. Selon les autorités américaines, ces opérations ont été conduites samedi et dimanche en réponse à des actions jugées agressives de l'Iran, notamment la destruction d'un drone américain évoluant au-dessus des eaux internationales. Et de leur côté, les gardiens de la révolution iranien affirment avoir visé une base utilisée par l'armée américaine pour des frappes contre leur territoire. La localisation de cette base n'a pas été précise. Peu auparavant, le Koweït avait indiqué avoir fait face à une attaque de drones et de missiles.
0: Et c'est dans ce contexte que le Conseil de sécurité de l'ONU se réunit aujourd'hui en urgence.
1: Une session consacrée à la situation au Liban sur fond d'escalade militaire demandée par la France. Cette réunion intervient après l'intensification de l'offensive israélienne dans le sud du pays et la prise de la forteresse stratégique de Beaufort, qualifiée de tournant décisif par le premier ministre israélien Benjamin Netanyahou. Paris estime de son côté que rien ne justifie la poursuite des opérations israéliennes et l'occupation croissante du territoire libanais. La marine française a arraisonné hier un pétrolier en provenance de Russie dans l'Atlantique à plus de 700 km au large de la Bretagne. Le navire suspecté d'irrégularité de pavillon est actuellement escorté pour vérification judiciaire. Paris dénonce des tentatives de contournement des sanctions contre Moscou et affirme renforcer sa lutte contre la flotte fantôme russe déjà visée par plusieurs interceptions ces derniers mois.
0: Les Colombiens étaient aux urnes hier pour élire leur président.
1: Et à l'issue du premier tour, l'admirateur de Donald Trump, l'excentrique avocat millionnaire Abelardo de la Espria, arrive en tête avec plus de 43% des voix. Il affrontera au second tour Ivan Cepeda, proche du président sortant Gustavo Petro, crédité d'environ 41%. Le second tour est prévu le 21 juin dans un contexte de recrudescence des violences des groupes armés.
0: Les droits des travailleurs dans le monde en crise systémique.
1: C'est une alerte lancée par la Confédération syndicale internationale qui dénonce une hausse des arrestations, des violences et des atteintes aux libertés, y compris dans de grandes démocraties comme les États-Unis ou la France. De façon générale, le nombre de pays qui refusent aux travailleurs l'accès à la justice, les place en détention ou recours à la violence, aux atteintes à la liberté d'expression ou de réunion est en hausse dans le monde selon l'organisation dans la 13e édition de son indice des droits dans le monde. La Malaisie impose de nouvelles règles aux réseaux sociaux. Les principales plateformes devront vérifier l'âge des utilisateurs et interdire les comptes aux moins de 16 ans. La mesure concerne des géants comme Facebook, Instagram, TikTok ou YouTube, avec une période d'adaptation accordée aux entreprises. Cette décision s'inscrit dans une tendance mondiale visant à mieux protéger les jeunes en ligne, déjà adoptée par plusieurs pays, dont l'Australie, l'Indonésie et certains États européens, dont la Norvège, la Grèce, l'Espagne et le Danemark. Et pour finir, Eric Topona, la star et icône du cinéma, Marilyn Monroe, aurait eu 100 ans ce 1er juin. Plus de 60 ans après sa mort, Hollywood continue de faire vivre le mythe à travers une exposition des

0: projection et une vente aux enchères des admirateurs de Marilyn Monroe doivent se réunir ce lundi à Los Angeles pour célébrer l'icône du cinéma.
1: Merci Nafissa Amadou qui nous présentait le bulletin d'information Info Matin, 7h05 en temps universel, 0h05 à Hollywood aux États-Unis.
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1: En République démocratique du Congo, l'inquiétude face à la résurgence d'Ebola dans le nord-est du pays se poursuit. En visite à Bounia, épicentre de l'épidémie, le patron de l'Organisation mondiale de la santé a appelé à une mobilisation urgente des populations et des autorités pour freiner la propagation du virus alors que les hôpitaux sont déjà débordés et que les cas ne font que se multiplier.
0: Oui, petit espoir, 4 malades ont réussi à vaincre le variant Bundibugyo et à retrouver la santé, soignés avec une combinaison d'antibiotiques et d'autres produits, comme s'ils souffraient du paludisme. Les malades qui ont réussi à guérir représentent un espoir dans la lutte contre le variant pour lequel, on le rappelle, il n'existe toujours ni vaccin ni traitement, a déclaré Tedros Adhanom Ghebreyesus.
1: Et lors de sa visite à Bounia, le directeur général de l'OMS a visité un centre de traitement d'Ebola. Ce centre va être géré conjointement par le ministère de la Santé et l'OMS et doit être renforcé dès ce lundi par une équipe de spécialistes venus de Kinshasa, alors que l'épidémie a déjà lourdement touché le personnel hospitalier. On écoute le docteur Davin Ambitapio.
3: On a pensé que ce soit un centre de traitement d'excellence. Selon la capacité, on aura une capacité de 100 lits, ce qui on va mettre tous les malades qui sont positifs dans la ville. C'est que pour le moment, nous avons déjà monté au moins 45 lits. Il nous faut encore 55 lits pour avoir une capacité de 100 lits.
1: Voilà le docteur Davin Ambitapio. Deux hommes venant de RDC et d'Ouganda et qui présentaient des symptômes compatibles avec la maladie Ebola ont été placés à l'isolement au Brésil. Pour l'heure, la présence du virus n'a pas été confirmée pour l'un d'entre eux selon les autorités brésiliennes.
0: Le Brésil qui a renforcé ses mesures de précaution au moment où le virus mortel se propage en RDC et en Ouganda. Mais le ministère de la Santé a indiqué hier qu'il n'y avait aucune confirmation de la présence d'Ebola chez les deux patients dont la nationalité n'a pas été précisée.
1: Et le débat, nous sommes toujours en RDC, le débat autour du référendum et d'une éventuelle réforme de la Constitution continue de dominer l'actualité politique dans ce pays.
0: À l'Assemblée nationale, l'examen de la proposition de loi fixant les conditions d'organisation du référendum a donné lieu à de vives tensions entre la majorité et l'opposition.
1: Les divergences se sont manifestées au grand jour lors de la plénière du 27 mai. Une plénière marquée notamment par le retrait des députés du groupe Ensemble pour la République de Martin Fayulu, un groupe qui représente l'opposition congolaise.
4: Porté par le député Paul Gaspard Ngondankoï, ce texte vise officiellement à combler un vide juridique en modernisant le cadre légal du référendum. L'initiative entend remplacer un dispositif hérité de la transition politique de 2005 et définir les conditions d'organisation des consultations populaires prévues par la Constitution. Dans le camp de ceux qui soutiennent cette réforme, c'est en toute légitimité que la majorité au pouvoir entame cette démarche. Steve Mbikai est député national de la circonscription de Moamba à Kinshasa et président du Parti travailliste à lié à l'Union sacrée de la nation.
5: Le droit de juger de l'opportunité des réformes constitutionnelles ou légales appartiennent à la majorité au pouvoir. Nulle part dans la Constitution, il n'est donné droit à l'opposition d'initier ou de contester des réformes constitutionnelles. Il n'y a que le Parlement, le chef de l'État, une portion de plus de 5000 Congolais par une pétition. Tous les restes, d'après moi, ce sont des gesticulations inutiles.
4: De son côté, l'opposition estime qu'il est inopportun de débattre d'un référendum alors que plusieurs zones de l'Est du pays demeurent sous contrôle des groupes armés. Pour Christian Mondeau, du groupe parlementaire Ensemble pour la République, participer à ces travaux reviendrait à cautionner une démarche susceptible d'ouvrir la voie à une modification de la Constitution.
2: Le groupe parlementaire Ensemble demande au président de la République d'arrêter ses initiatives qui tendent à légitimer la rébellion dans la partie est de notre pays. Il appelle le peuple congolais à s'opposer à ce projet macabre et dangereux pour la survie de la nation. Le groupe parlementaire Ensemble considère la démarche en cours comme un complot ourdi contre la constitution de la RDC.
4: Malgré le retrait de l'opposition, le rapport de la commission politique, administrative et juridique a été déclaré recevable moyennant amendement. Au-delà du débat parlementaire, l'affrontement se déplace désormais sur le terrain politique. L'opposition a annoncé une journée ville morte mercredi 3 juin prochain pour protester contre ce qu'elle considère comme une tentative de révision constitutionnelle. Une marche organisée par les partisans de la majorité au pouvoir est prévue le même jour à Kinshasa et dans quelques provinces. Emmanuel Kouzamba à Kinshasa pour la Deutsche Welle.
1: Et toujours en République démocratique du Congo, on a appris que des chauffe-forêts ont éclaté hier dimanche à Beni après la mort d'au moins 7 personnes lors d'une attaque des rebelles ADF qui sont liés à l'État islamique. Info matin, 7h11 en temps universel, 9h11 à Beni, dans l'est de la République démocratique du Congo.
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1: Près de 7 millions de Guinéens en âge de voter étaient attendus aux urnes hier dimanche pour élire les 147 députés et les 342 maires à travers tout le pays.
0: Mais sur le terrain, le constat révèle une journée électorale morose et ponctuée d'irrégularités à la fois dans la capitale Conakry et dans les grandes régions.
1: Retour sur le déroulement de ces deux élections, pour la troisième fois organisée en Guinée, au bout de seulement une année. Abdoulaye Sadio Diallo était à l'abbé pour le compte de la DW.
7: Faible affluence ce dimanche 30 mai dans plusieurs dizaines de bureaux de vote en Haute-Banlieue de Conakry. À travers des centres de vote quasi vides toute la matinée et dans l'après-midi, les électeurs expriment ainsi un manque d'intérêt pour ce triple scrutin uninominal, plurinominal et communal. À cela s'ajoutent de nombreuses irrégularités constatées, comme le dénonce ici Abdoulaye Robaldé, président du Front Leg, un des partis en lice.
8: Il y a une urne non scellée dans le bureau de vote où j'ai voté. Nous avons aussi constaté qu'il y a des cartes d'électeurs qui sont là dans le hangar ici, entreposées, on ne sait pas pour quelle raison, avec des bulletins pré-cochés à l'avance. Nous allons signaler ces anomalies-là.
7: À Kankan, fief du mouvement politique La Génération pour le Développement et la Modernité GMD, dirigé par l'actuel président Mamadi Doumbouya, et dans la région de Zérékoré, située au sud-est du pays, les citoyens semblent aussi avoir boudé les élections. Souleymane Bangoura et Elisabeth Abba sont respectivement deux journalistes basés dans ces villes.
9: Comparativement à l'élection présidentielle qui est passée, il n'y a pas une forte mobilisation contre de l'élection législative et communale, cette fois-ci quand même à Kankan.
10: Pas d'engouement. On ne sent pas que c'est jour de vote, c'est jour d'élection. Donc c'est un peu la situation qui prévaut la préfecture de Zérékoré.
7: Dans la préfecture de l'Abbé au nord-est du pays, les 186 600 électeurs étaient répartis dans 740 bureaux de vote. Mais ici, en plus du manque d'affluence et de certains matériels électoraux, Alpha Oumar Barry, le directeur préfectoral des élections, a fait une déclaration aussi contradictoire que surprenante.
11: Le vote a démarré effectivement à 7 heures. J'ai vu assez de bulletins dans les urnes, mais je n'ai pas trouvé assez de personnes à rang. Les personnes que j'ai trouvées dans le centre de bureaux de vote sont moins nombreux. C'est mon constat. C'est pas puisqu'il y a une mascarade ou autre, mais les gens se sont levés très tôt. À 6 heures, il y avait de l'engouement.
7: Ces élections interviennent suite à un appel au boycott des forces vives de Guinée. Déjà, l'opposant en exil, c'est Ludalin Diallo, et membre de la dynamique sociopolitique des forces vives, a réagi. Notre appel a été entendu et largement suivi, dit-il. Pour sa part, la direction générale des élections, qui a annoncé 6 948 894 électeurs et 23 679 bureaux de vote pour ces législatives et communales, se dit satisfaite de la mobilisation des citoyens et du déroulement des élections. Abdoulaye Sadio Diallo à l'abbé pour la Dot Chevelle.
1: Et j'ajoute que ces élections législatives et municipales boycottées par l'opposition marquent une nouvelle étape vers un retour à l'ordre constitutionnel depuis le coup d'État qui a renversé le 5 septembre 2021 le président de l'époque, Alpha Condé, dans un contexte marqué par de sévères restrictions des libertés publiques.
0: L'actualité en bref, les États-Unis ont fait don cette semaine de matériel militaire au Niger. C'est une étape supplémentaire dans la reprise progressive de la coopération entre les deux pays.
1: Oui, en effet, Washington avait suspendu une grande partie de son aide au développement et de sa coopération militaire avec le Niger après l'arrivée au pouvoir des militaires qui ont renversé le 26 juillet 2026 le président Mohamed Bazoum. En 2024, l'armée américaine qui est engagée dans la lutte anti-djihadiste avait été chassée du pays par les militaires.
0: Au Nigeria, un ancien directeur de l'information et porte-parole de l'armée nigériane et son épouse ont été enlevés samedi dans l'état de Katsina au nord-ouest du pays, selon un rapport de sécurité et une source locale.
1: Oui, le général à la retraite, Rabé Aboubakar, et son épouse auraient été enlevés par des membres de groupes criminels spécialisés dans les enlèvements contre rançon.
0: L'état de Katsina est l'un des nombreux états du nord-est et du centre du Nigeria où des bandes criminelles qualifiées de bandits par la population locale et les forces de sécurité enlèvent des voyageurs sur les routes, pillent des villages, kidnappent des habitants et saccagent des maisons avant de les incendier.
1: Encore en bref, les parlementaires ghanéens ont adopté en fin de semaine, vendredi après-midi précisément, une loi anti-LGBT+, qui doit désormais être ratifiée par le président John Mahama pour entrer en vigueur après donc le durcissement législatif de plusieurs pays africains contre l'homosexualité.
0: Le texte sur les droits sexuels et les valeurs familiales est considéré très répressif car il prévoit jusqu'à 3 ans d'emprisonnement pour une personne ayant eu des relations homosexuelles et entre 3 et 5 ans pour la promotion, le parrainage ou le soutien intentionnel d'activités LGBT+.
1: Encore en bref, au Sénégal, la convocation de 2 députés du PASTEF, le parti dirigé par Ousmane Sonko, par la section de recherche de la gendarmerie nationale, fait réagir là-bas.
0: Il s'agit de Guy Marius Sagna et de Cheikh Baran Diaye. Ils doivent être entendus à partir de ce 1er juin, selon nos informations. Leur convocation intervient dans un contexte politique à vif et en pleine recomposition depuis le limogeage d'Ousmane Sonko par le chef de l'État le 22 mai dernier.
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1: Nous sommes le 1er juin et ce jour est une journée d'élection en Éthiopie. Les Éthiopiens donc en âge de voter sont appelés aujourd'hui à aller donc désigner leurs députés. Ils sont environ 50 millions d'électeurs qui doivent donc désigner les 547 parlementaires.
0: Avec 2 revendications, notamment la fin des violences dans certaines régions du pays et l'amélioration de leur quotidien. Martine Achbiskowski et Réliou Koubakin.
12: Si la paix revient dans le pays, j'espère que le développement sera réel. Cela permettra d'améliorer la situation actuelle en matière d'inflation.
13: Contrairement à tous les espoirs des personnes en détresse dans le deuxième pays le plus peuplé d'Afrique, les experts s'attendent à ce que la situation reste fragile. Pour Kjetil Trondvoll, chercheur en paix et conflit à l'Oslo New University College en Norvège, les législatives de ce lundi relèvent davantage d'un exercice symbolique que d'une compétition politique.
14: Les élections en Éthiopie seront une simple formalité visant à conférer une légitimité au gouvernement. Il n'y a aucune possibilité de changer ou de contester le gouvernement par le biais des élections.
13: Pendant la campagne électorale marquée par des affrontements dans 2 des plus grandes régions du pays, l'Amara et l'Oromia qui englobent Addis Abeba, l'opposition a jugé que le scrutin était inéquitable et taillé sur mesure. Elle prédit une nouvelle victoire pour le premier ministre au pouvoir depuis 8 ans et candidat à un 3e mandat. Les opposants sont par ailleurs arrêtés et le gouvernement sévit contre les journalistes. En octobre dernier, Abiy Ahmed avait assuré que le scrutin serait bien meilleur que le précédent et que le prochain parlement serait plus diversifié dans sa composition. le prix Nobel de la paix en 2019, récompensé à l'époque pour ses réformes démocratiques, est aujourd'hui à la tête d'une nation profondément divisée par divers conflits et face à la menace d'une guerre avec l'Érythrée, accusée de soutenir le TPLF, interdit en 2025. L'analyste politique Martin Plaut.
15: Il est vraiment difficile de savoir si cela aura un impact réel sur la vie des gens ordinaires et si cela entraînera des conflits avec la région septentrionale du Tigré ou si cela permettra au Premier ministre Abiy Ahmed de déclencher une guerre avec l'Érythrée ou de s'impliquer dans de nouveaux conflits au Soudan. Nous n'en savons rien.
13: Comme en 2021, les élections n'auront pas lieu au Tigré. Il y a 5 ans, lors des dernières législatives, le parti du Premier ministre Abiy Ahmed avait raflé 96% des sièges.
1: Réliou Koubakin. À Madagascar, le colonel Michael Randranirina, président de la Refondation, s'est longuement exprimé hier dimanche au soir à la télévision nationale.
0: Une prise de parole très attendue à 3 jours du lancement de la concertation nationale et alors que son pouvoir traverse une période de turbulence.
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1: Bonjour Fiak Ndaira Guidje.
17: Bonjour à toutes et à tous.
1: Alors Fiak, en football, à moins de 2 semaines du coup d'envoi de la Coupe du Monde 2026 qui va démarrer le 11 juin prochain, les sélections qualifiées poursuivent leur dernière préparation. Le Sénégal s'est incliné hier soir face aux États-Unis et l'Allemagne a de son côté, Fiak, déroulé face à la Finlande 4-0.
17: Oui, cette victoire porte grandement la marque de Denis Undav, l'attaquant de Stuttgart, a été titularisé en pointe par le sélectionneur allemand Julian Nagelsmann. Il s'est offert un doublé en marquant de la tête à la 34e minute et puis sur une glissade à la 57e minute, 2 buts entrecoupés d'une superbe récupération dans la surface adverse sur un tacle faisant office de passe décisive pour Florian Wiltz. C'était à la 48e minute. En pleine forme, il a toutefois dû céder sa place après sa 2e réalisation. C'était juste après presque une heure de jeu, semblant touché physiquement.
0: Les Allemands ont parachevé leur succès avec un dernier but de Jamal Musiala après 1 heure de jeu.
17: Lui qui jouait son premier match en sélection depuis mars 2025, le joueur du Bayern a enfoncé le clou à la 63e minute pour permettre à la Mannschaft de l'emporter sur un score de 4-0, vous l'avez annoncé. Placé donc dans le groupe E lors de la phase de groupe de la Coupe du Monde, les Allemands feront leur entrée en lice dans la compétition contre la QSAO, puis affronteront la Côte d'Ivoire et l'Équateur pour boucler les 3 matchs du premier tour. Mais la Mannschaft affronte samedi prochain, le 6 juin, à Chicago, les États-Unis, pour ce qui est du dernier match amical de l'Allemagne avant la Coupe du Monde.
1: Mais les États-Unis, fiacre, qui se sont imposés hier en match amical, c'était contre le Sénégal.
17: Le Sénégal s'est incliné justement pour son avant-dernier match de préparation 3-2. Un match amical qui a vite basculé en faveur des Américains. La sélection américaine a ouvert le score grâce à Dest, servi par Pulisic. C'était à la 7e minute. Passeur décisif, le joueur de l'AC Milan devenait buteur dans la foulée à la 20e minute. Le but du break, donc, juste avant la pause, Mané a relancé l'espoir des Lions de la Teranga. C'était à la 44e minute. En réduisant le score à la pause, les Sénégalais se sont redynamisés, mais ont encaissé un 3e but, 4 minutes après la reprise de la 2e partie. Si Mané s'offrait un doublé quelques minutes plus tard à la 53e minute, le score n'a pas du tout évolué et les États-Unis se sont finalement imposés face au Sénégal 3-2. Réaction du sélectionneur sénégalais Pap Thiaw.
18: On avait vraiment envie de gagner ce match de préparation, mais après il y a eu des choses qu'on devait rechercher. On était sur notre plan de préparation, donc il fallait donner du temps de jeu à tout le monde parce que voilà, le but c'est d'être le 16 juin, notre premier match de la Coupe du Monde, mais après on était en face un défi face à une équipe américaine qui nous a posé beaucoup de problèmes. Et voilà, sur le long, on a vu que c'était une équipe qui a réussi à nous mettre en difficulté Et surtout, nous, défensivement, c'est à un moment, il y a sur des phases, on avait des problèmes. Je pense que sur la physionomie du match, ils méritent leur victoire.
0: C'était donc le sélectionneur sénégalais Pape Thiaw Fiacre. Parlons cette fois de la Ligue des Champions. Le PSG, le Paris Saint-Germain, a été sacré champion d'Europe pour la deuxième fois consécutive.
17: À Budapest, en Hongrie, le Paris Saint-Germain a fait face à une équipe d'Arsenal et coriace ce samedi soir. Les Gunners ont mené au score grâce à un but précoce de l'international allemand Kai Havertz à la sixième minute. Mais le PSG a en deuxième partie mis le pied sur le ballon. Un pénalty d'Ousmane Dembélé a permis aux Parisiens de revenir au score après une faute du défenseur d'Arsenal sur l'attaquant géorgien Chivas Kvaratskhelia. Le score d'un but partout n'a pas bougé lors de la prolongation et la séance des tirs au but a départagé les deux formations. 3 tirs contre 4 du PSG. Luis Enrique partage son impression après le sacre européen de son équipe.
19: On a fait, je pense, une finale de très haut niveau contre l'un des plus difficiles adversaires, spécialement s'il marque le premier but dans une action dans les premières 10 minutes. Ça a été le plan parfait pour eux. Et pour nous, a été compliqué, spécialement les premiers mi-temps. On n'a pas trouvé les espaces. Ça a été très difficile. Je pense qu'on a amélioré un petit peu les deuxièmes mi-temps. Mais quand tu face à une équipe comme Arsenal qui défend en bloc bas parfaitement, ils sont très forts physiquement et techniquement, c'est difficile de surmonter. On a pu faire les matchs nuls et après, je pense qu'on a eu des chances pour gagner les matchs.
17: Cette deuxième étoile européenne du PSG a cependant basculé une partie de la soirée de samedi à dimanche dans le chaos et la violence à Paris principalement, mais dans d'autres villes françaises avec à mort 219 personnes blessées, dont 8 grièvement et 780 personnes interpellées. Les joueurs du PSG, sacré champion d'Europe pour la deuxième fois d'affilée, ont été accueillis dimanche en héros à leur retour à Paris lors de la célébration sous haute surveillance après une nuit de liesse émaillée d'incidents dont on a parlé précédemment.
1: Merci Fiacre Ndairagidje. Je rappelle qu'Arsenal n'a plus remporté le titre de Premier League depuis 21 ans. C'était depuis 2004, hein, c'est bien cela.
17: Arsenal.
1: Le dernier titre.
17: N'a jamais remporté.
1: Le
17: c'était
1: titre.
17: La finale. Il n'avait jamais joué la finale.
1: 21 ans.
17: Et il a perdu la finale en 2006 face au FC Barcelone.
1: Voilà, merci pour le rappel. Info matin du lundi 1er juin 2026. C'est bientôt le terminus. Nafisa Amadou, un rapide rappel des titres de l'actualité.
0: Eh bien, nous avons parlé d'Ebola en RDC, dont la progression continue d'inquiéter. Toujours en RDC, le projet de référendum en vue de la modification de la Constitution continue également de diviser les acteurs politiques. Et puis, on a parlé d'élections, d'abord en Guinée, où les électeurs ont été aux urnes hier pour élire leurs députés et maires, où en plus de la faible affluence, de nombreuses irrégularités ont été notées. Jour de vote aussi aujourd'hui en Éthiopie. Les électeurs doivent désigner les 547 parlementaires. Et puis à retenir aujourd'hui cette réunion d'urgence du Conseil de sécurité de l'ONU. Une session consacrée à la situation au Liban sur fond d'escalade militaire.
1: Merci Nafisa Amadou. Merci aussi à Fiacre Ndairagidje. Une fois n'est pas coutume, qui est resté avec nous jusqu'à la fin de cette émission. Merci pour la solidarité Fiacre. Info matin, le proverbe du jour, un proverbe africain. On ne peut pas être à la fenêtre et se voir passer dans la rue. Excellente journée à toutes et à tous.
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0: L'ours et la carotte. 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
1: Alors cette semaine, nous restons en Gascogne et je vous emmène découvrir une association qui s'appelle Savez Climat. Quand j'ai vu son site, j'ai été assez impressionné car c'est ce genre d'association trop rare qui prennent les problèmes dans leur globalité et qui essaient de trouver des solutions locales avec les gens. C'est un petit peu le cas de Savez Climat donc que va nous présenter Sophie. Bonjour Sophie.
2: Bonjour Nicolas.
1: Alors Sophie, Savez Climat, c'est quoi? Ça part de quoi? Vous partez d'un constat, le climat, je suppose?
2: On est face à un bouleversement climatique, on est face à une ribambelle de mauvaises nouvelles qui s'accentue de jour en jour, d'année en année. Et en fait, face à ce constat, plutôt que de partir en éco-anxiété, en fait, on se réunit à trois au début pour se dire qu'est-ce qu'on peut faire? Il faut agir parce que sinon on va déprimer. Et donc comme ça est née l'idée de faire une association pour créer du lien, en fait, de se mettre ensemble et d'agir face à ce bouleversement climatique localement, sur le territoire, à notre mesure, en fait, à notre mesure de citoyen. On sait qu'on ne peut pas faire des grands chamboulements, on ne peut pas faire tout seul là, des grandes choses qui vont réellement avoir un impact fort pour que le climat aille mieux. Mais localement, on se dit qu'en agissant, déjà, on évite de déprimer. Enfin, vraiment, c'est quand même le but premier. Et puis, on est...
1: C'est le club des éco-anxieux anonymes, en fait.
2: Non, parce que justement, en fait, le fait d'agir, on est debout, en fait. Et d'être debout ensemble, on est plus fort. Et puis, on crée de belles choses, quoi. Donc, c'est comment transformer le territoire ensemble. Mais en étant humble face à cette immense chose qui nous tombe dessus.
1: Alors on est ici dans un territoire rural, alors on n'est pas très très très loin de Toulouse, mais suffisamment pour parler de ruralité. Vous avez trouvé facilement, rapidement, des gens qui aussi dans leur coin avaient envie de changer les choses?
2: En fait, on était trois au début. Première réunion, on était trois. On s'est dit, prochaine réunion, tout le monde revient avec deux, trois personnes. Et la deuxième réunion, on était 10 ou 12, je ne me rappelle plus, c'était ici, dans la cuisine. Et à partir de là, en fait, on s'est dit, il faut qu'on travaille sur quelle thématique, qu'est-ce qu'on fait. Et donc là est née, en fait, l'idée de travailler par groupe de travail sur différentes thématiques.
1: Qui étaient,
2: parce qu'on a changé un petit peu notre mode de fonctionnement depuis, mais en 2019, alors d'abord, la première des choses qu'on a faites quand même, c'est avant de ces groupes de travail, c'est une première conférence en fait sur le climat. Avec Aurélien Ribes, qui est climatologue. Et donc, il nous a fait une première conférence, on l'a appelé, et là, ça a été un peu un choc, parce que on était à la salle de Saint-Martin. La salle de Saint-Martin, elle fait entre 100 et 200 places, on va dire. Et la salle était comble, il y avait des gens sur les marches. Et là, on a pris une bouffée de... On s'est dit que c'était utile. Et donc là, ça a été un gros choc positif pour nous. Et à partir de là, en fait, à partir de cette conférence, on s'est dit, il y a plein de domaines à travailler. Donc on va faire par groupe de travail qui partait de l'alimentation, l'énergie, l'éducation, les déchets, les arbres, la biodiversité. Alors l'éco-construction, c'est venu après parce que c'est dans l'habitat. Ça, c'est dans le groupe Habitat et Énergie qui est né, donc le fameux projet dont on parlera tout à l'heure. Donc on avait comme ça 5 groupes, et ces groupes, il y avait une émulation, plusieurs personnes qui travaillaient dans ces groupes, et l'idée c'était que chaque groupe soit autonome, on propose des projets, on fait. Et puis il y avait une organisation avec une coordination pour relier tout ça, et puis très vite, le deuxième grand truc qu'on a fait, c'est la fête du climat en 2020, organisée à Saint-Martin, et où l'idée, c'était de réunir plein de monde pour sensibiliser et surtout montrer des alternatives. Comment faire autrement, en fait, dans notre vie au quotidien. Et donc, c'était ce qu'on a appelé le village des alternatives, où voilà, il y a plein de gens, d'artisans, voilà, qui proposaient pour faire autrement sur l'énergie, l'habitat, etc. Les producteurs locaux, évidemment, et puis la gestion des déchets. Enfin, voilà. Donc, c'était un grand festival. Qui a très bien marché, où on a fait aussi une démonstration d'un grand repas, fabriqué par un cuisinier avec des produits locaux, sans jetables, etc. Bon, à l'époque, il n'y en avait pas beaucoup qui le faisaient, donc avec de la vaisselle, etc. Enfin bon, c'est tout bête, mais c'est des choses très concrètes, en fait, pour faire démonstration, pour faire autrement. Donc voilà, et donc cette fête du climat, c'est là où vraiment on a pris une marche supplémentaire en termes d'adhésion, où on a eu plein de gens qui nous ont rejoints, et donc les groupes de travail se sont étoffés, etc. Donc en fait, nos actions à l'époque, y avait à la fois de la sensibilisation, de la formation, des conférences. Il y avait ensuite du travail en alimentation sur cartographier les producteurs locaux sur le coin, et puis tout un travail par exemple sur une étude, alors je dis ça en vrac parce qu'on en a fait plein des projets, mais par exemple sur comment relocaliser en fait la cantine et la restauration scolaire, parce que les enfants ici sur le territoire, encore aujourd'hui, mais bon, c'est en train de changer, donc on y est arrivé, mais ça prend du temps. Ils mangent en fait avec de la restauration en fait, qui font un portage froid, des grosses boîtes qui font des milliers de repas. Et donc l'idée, c'était de comment relocaliser. Donc on a fait des conférences, etc. Une des premières conférences était pendant cette fête du climat, justement en 2020, qui a vraiment marqué quand même les élus. On a retourné quelques élus à ce moment-là. Qui ont changé leur regard sur nous parce qu'on leur apportait des choses très concrètes dessus. Et puis, par-dessus, il y a eu le Covid quand même qui nous a aidés pour le coup de ce point de vue-là, parce qu'ils se sont retrouvés tout d'un coup, la restauration scolaire, voilà, le Covid, tout ça, en fait, on ne fait plus à manger, il n'y a plus rien qui arrive dans les assiettes pour les enfants. Et donc, tout d'un coup, en se disant, il faut qu'on soit autonome. Et donc ça a pris, ça a fait qu'ils ont lancé toute une étude pour savoir comment relocaliser toutes les cantines scolaires sur le territoire. Donc c'est toujours à l'étude, mais là, il va y avoir encore une marche supplémentaire qui va être franchie normalement là, un peu plus concrète là, dans les années à venir. Donc on espère que ça va aboutir enfin, mais voilà, ça fait déjà 6 ans. Enfin, ça prend un temps fou, quoi. Donc il ne faut pas lâcher. Faut rester motivé et puis se dire que il faut rien lâcher, parce qu'en fait si on lâche on voit bien au niveau des élus locaux, ça va à la facilité, c'est très très dur ce métier d'élu local, mais en fait il faut avoir je pense que du courage et de l'obstination, et voilà. Donc nous, on est là pour ça, en fait. On est là pour pas lâcher, pour dire non, c'est primordial. Et en fait, il faut qu'on fasse tout ce qu'on peut à notre mesure, sinon c'est foutu, en fait.
1: Alors, on va le voir après. Vous avez impulsé plusieurs projets sur le territoire. Vous allez en faire, je pense, il y en a des nouveaux. Mais quel est le socle de votre réflexion? Quelles sont les valeurs, les principes qui guident les actions, les créations? Parce que quand on est dans des grands groupes comme ça, il faut vraiment avoir une colonne vertébrale solide pour pouvoir déléguer et que chacun agisse un petit peu dans le même sens de son côté, par groupe, mais ensemble, collectivement. C'est quoi chez vous? Qu'est-ce que tu définirais pour Savez Climat?
2: Alors, on l'a défini de façon très concrète depuis 2024, où on s'est tous alignés en fait sur ces valeurs-là. Donc, la première des valeurs, c'est le soin et la défense en fait du vivant et des écosystèmes. Donc ça, c'est le cœur en fait.
1: C'est-à-dire concrètement, ça va être, vous allez vous opposer à des projets, par exemple, qui vont aller contre le vivant et contre.
2: Très concrètement, le dernier sur lequel on s'est positionné contre, c'était des panneaux photovoltaïques qui devaient être implantés sur la commune de Mont-Blanc, mais surtout, alors c'est pas forcément contre le panneau photovoltaïque, mais là c'était pour le coup une grosse entreprise, si je me trompe, c'était Total Énergie, qui du coup implantait ses panneaux pour du coup récolter les sous pour son propre, sa propre entreprise privée. Donc là, en fait, on s'est clairement positionné contre parce que dans l'idée, en fait, si jamais on devait... Enfin, d'abord, sur les panneaux photovoltaïques, par exemple, nous, sur le territoire, il y a énormément de toitures. Et en fait, déjà, la première des choses, c'est équiper les toitures, de notre point de vue, et laisser les sols vivants à la biodiversité et aux vivants, en fait, tout simplement. Donc ça, pour nous, c'est un exemple. C'est un exemple.
1: Et si gros projet il y a, il vaut mieux que ce soit un projet collectif, soit par les municipalités, soit par des collectifs de citoyens qui s'unissent.
2: C'est ça. C'est-à-dire qu'en fait, ça doit revenir aux citoyens, en fait, aux gens qui habitent le territoire, quoi, et pas par des grands groupes privés, quoi.
1: Alors, autre principe, autre valeur ?
2: L'autre valeur, c'est l'action. Alors ça, c'est un petit peu ce que je disais au début, c'est-à-dire que l'idée, c'est d'agir. Et donc de faire des choses concrètes, de ne pas ruminer. Et voilà. Donc l'idée, c'est de l'action. Donc ça, on l'a défini comme une valeur vraiment importante. L'autre, c'est l'indépendance et l'autonomie. C'est-à-dire que l'idée, c'est de ne pas être financé en gros par ni des partis, ni des municipalités, ni l'État, etc. C'est qu'on est indépendant et donc que nos ressources de financement, ben, en fait, c'est les dons, les adhésions.
1: Et les buvettes quand vous faites des événements.
2: Voilà, exactement. Et les buvettes. Très important, la buvette. Donc voilà. Puis,
1: donc aucune subvention publique pour l'association.
2: C'est pas tout à fait vrai parce qu'on a une seule subvention qu'on demande de temps en temps. Enfin, on l'a demandé deux fois, si je me trompe pas. C'est la subvention de la FDVA. Donc c'est pour le fonds du développement.
1: Le fonds de développement de la vie associative. Et là, c'est l'État. Donc normalement, c'est impartial. Il n'y a pas d'histoire. On n'est pas pieds et poings liés à une personne, un parti, une commune.
2: C'est ça. Super. Donc ça, c'est la seule subvention qu'on a demandé deux fois. Et ensuite, c'est que du financement comme ça, autofinancé. Et puis, l'ouverture vers les autres, qui évidemment est primordiale parce que c'est travailler avec les autres, c'est inclure tout le monde. Et donc ça fait partie aussi de la dernière des valeurs.
1: Et alors ça, c'est facile parce qu'on le voit, quand des gens lancent ce genre de projet écolo, il y a toujours des gens qui regardent un petit peu de travers parce que l'écologie n'est pas finalement consensuelle. Tout le monde ne partage pas le constat déjà ou se cache le constat et ne veut pas se remettre en question. Donc on a souvent ce genre de guerre de clochers. Comment vous faites pour essayer d'aller et d'aller vers l'autre et de s'ouvrir aux autres? C'est déjà peut-être pas en ne le rejetant pas.
2: Voilà. Alors en ne rejetant pas, en essayant de pas être donneur de leçons. Bon, alors évidemment des fois, enfin je veux dire on le sait hein, sur le territoire on n'est pas forcément bien vu par tout le monde, mais l'idée à Savez Climat c'est quand même d'essayer de faire des choses. Alors forcément c'est clivant. Mais on n'est pas dans la radicalité. On essaye de faire avec tout le monde pour avancer avec tout le monde. Parce que notre idée, c'est que c'est pas en étant... Enfin, en tout cas, là, dans ce projet-là, Savez Climat, c'est pas en étant radical qu'on va y arriver. Parce qu'en fait, il faut faire avec tout le monde sur un territoire. Et donc, l'idée, c'est d'avancer et de faire de marche par marche des petites choses. Donc ça a été en tout cas, on aurait pu faire une association plus radicale, c'est pas du tout le cas.
1: Oui, et puis par les exemples, parfois on va voir que souvent l'écologie rime avec économie, donc les gens, le voisin va se dire « Ah tiens, ce truc-là finalement c'est pas bête et je vais le faire ».
2: Oui, puis avec convivialité et surtout, enfin qui crée la convivialité et puis le lien. Enfin moi, je reste persuadée que là où on sera fort face à des choses, des bouleversements climatiques, si on n'est pas en lien, si on est chacun chez soi, ben en fait les gens, ça va être horrible en fait. Et donc si on crée des liens des liens qui nous coordonnent chacun les uns avec les autres, qui nous relient, ben en fait on sera plus fort parce qu'on pourra s'entraider tout simplement en fait. Donc ça. Bon, ça pour nous, c'est hyper important.
1: On va faire une petite pause musicale, si tu veux bien. Qu'est-ce que tu as envie d'écouter ?
2: On aurait pu écouter Artus. Enfin, Artus, non, c'est ex-Artus, mais en tout cas, c'est le mousse.

0: Alors nous sommes de retour avec Sophie de Savez Climat, cette association donc, qui est sur son territoire depuis 2019, crée des projets, crée de l'alternative, réfléchit pour rendre le territoire plus robuste, pour mettre les gens en lien, pour changer un petit peu les choses à l'échelle locale. Et ça, je trouve que c'est vraiment, je suis très ravi d'être là avec vous, parce que vraiment, je trouve que chaque commune, chaque territoire devrait avoir des associations comme ça, assez généralistes et qui prennent un petit peu tous les points, on l'a vu. On va parler maintenant des projets. On a parlé de quelques-uns dans la première partie d'émission, mais j'ai envie d'aller un petit peu dans les projets que vous avez développés par groupe, comme ça, dans ce collectif. C'est quoi? Vous êtes attaqué. Quelles alternatives vous avez commencé à créer? Vous avez parlé de la cantine là, qui aboutit. Qu'est-ce qu'il y a d'autre?
1: Alors effectivement, il y a eu la cantine. Il y a eu aussi, par exemple, comme projet de développer des composteurs collectifs dans les communes. Donc ça a d'abord commencé par les écoles. Donc toutes les écoles, on a pu poser des composteurs collectifs dans toutes les écoles et les ALAE, c'est-à-dire les ALAI, si on dit ça comme ça. Il y a deux, il y a la commune de Lombez en fait où on a initié un composteur collectif, la commune de Saint-Matin où on en a posé un seul. Bon, ce qui n'est absolument pas assez. Et la commune de Cazaux-Savès qui est venue nous voir pour qu'on l'accompagne et à poser ce composteur collectif et à faire un travail sur sa commune.
0: Alors ça a une vraie importance, hein. Les gens voient souvent ça comme un truc de bobo, comme un gadget, mais le composteur c'est la base, c'est enlever de ses poubelles tous les aliments putrescibles, c'est éviter les lexivias qui dans les déchetteries font en général ces jus qui polluent les rivières, qui polluent les nappes phréatiques et qui créent d'énormes dangers, alors que là ça devient une ressource utilisable. C'était ça votre idée de départ sur ces composteurs?
1: Ouais, c'est-à-dire c'est un tiers, hein, de la poubelle, donc c'est énorme, c'est un tiers de la poubelle noire, enfin telle qu'on l'a définie. Donc c'est énorme, ça devient une ressource, c'est une sorte d'or, hein, pour la terre et puis pour faire pousser les choses. Nous ici en fait on a pas vie, c'est-à-dire que toutes les ordures ménagères vont à ciel ouvert en fait, sont déposées à ciel ouvert dans une immense terrain qui arrive à saturation d'ailleurs. Donc c'est primordial en fait d'enlever ce tiers en fait qui du coup devient un déchet, alors qu'en fait il faut que ça devienne une ressource. Donc c'est important, c'est très important. Et puis surtout en fait, même si on est dans un milieu rural, parce qu'il y en a plein qui nous disent oui mais on est dans un milieu rural, tout le monde a son jardin. D'abord ce n'est pas vrai, il y a plein de communes où les gens n'ont pas de jardin. Puis des fois c'est des tout petits jardins où ils n'ont pas envie d'avoir un compost, ou en tout cas ça leur demanderait peut-être trop de travail ou trop de s'enlever un tout petit bout de terrain. Pour certains ça va pas, alors qu'en fait...
0: Et puis la manutention, ça se composte mieux quand il y a un gros tas que quand un petit tas.
1: Exactement. Donc voilà l'idée du composteur collectif. Et puis l'air de rien, ça fait aussi du collectif, c'est-à-dire qu'en fait quand on va jeter sa poubelle de compost dans le composteur collectif, on rencontre d'autres gens, etc. On peut parler. Enfin bon, moi je trouve que cette idée est géniale du composteur collectif à l'intérieur des villages. Donc oui, c'est nécessaire et primordial.
0: On enchaîne. Alors ça, c'est les déchets qui est une base. L'alimentation, on va le voir avec un de tes copains. Il y a un très gros projet autour du groupement d'achat qui a été initié par l'association. Sur l'alimentation, il y a eu d'autres choses.
1: Donc sur l'alimentation, est-ce qu'il y a eu d'autres choses que... Alors Guillaume parlera tout à l'heure du groupe d'achat du Savès, hein, le GAS qu'on appelle. Donc il nous en parlera très précisément, ça fait 3 ans qu'on l'a créé et il va prendre son envol. L'idée c'est que en fait à Savès Climat, notre volonté c'est d'impulser des initiatives, des alternatives, des manières de faire autrement, devenir un consomme-acteur, devenir un citoyen en fait qui agit. Donc comment fabriquer qu'on construise ensemble, qu'on se co-fabrique, j'en sais rien, ensemble pour devenir un citoyen responsable en créant donc ces alternatives. Et donc, on les crée, on les développe, et puis après, bah, ça prend son envol. Donc, c'est le cas du groupement d'achat sur l'alimentation, qui nous a pris quand même énormément d'énergie. Hein, enfin, Guillaume va en parler. Et ensuite, l'autre, c'est donc le groupe Habitat Énergie, qui, petit à petit, en fait, avec aussi un petit peu le groupe Zéro Déchet, puisque c'est le réemploi, c'est l'idée du déchet, enfin, de faire que le déchet devienne aussi une nouvelle ressource. Eh bien, en fait, c'est la coopérative Ecohabitat qui est née il y a 2 ans. Donc ça, c'est juste.
0: Qu'on va présenter aussi tout à l'heure. Qu'est-ce qu'il y a ? Il y a d'autres projets ? Alors, parce que là, ce sont deux projets, le groupement d'achat et donc l'Ecohabitat, dont on va reparler dans des émissions après. Mais quels sont, du coup, vu que ces choses-là sont en train de prendre leur envol, qu'est-ce que maintenant vous vous lancez sur quoi ?
1: Donc, sur quoi on se...
0: Sinon, vous vous retrouvez orphelin, là.
1: Non, on a des projets, il y en a plein. Et donc, il y a d'abord la forêt gourmande, qui est là, en ce moment, le projet qui nous maintient beaucoup, enfin, qui nous fait beaucoup de travail. C'est-à-dire l'idée, avec cette forêt gourmande, c'est l'idée de fabriquer à la fois un lieu commun, ça c'est le plus important, c'est-à-dire que c'est quelque chose qui appartient à tout le monde, où tout le monde peut venir planter, peut venir cueillir, manger. Donc c'est vraiment du lieu commun. Et puis créer un espace de biodiversité où donc on a planté des arbres, des arbustes, etc. Donc on a initié le projet qui est autour du lac. En partenariat, la mairie nous a autorisé à nous laisser une parcelle en fait où il y avait déjà quelques arbres fruitiers, pardon. Et donc là, on a amendé tout ça. Et là, l'idée, c'est de faire vivre ce lieu maintenant. C'est-à-dire que non seulement, évidemment, il faut en prendre soin, il faut le développer, mais aussi, il faut créer justement de la convivialité et du commun autour. Donc, comment on fait ? Ben,
0: là... Une buvette encore ?
1: Une buvette. Mais là, l'idée, ben, là, prochainement, le 7 juin, ça sera un repas qui sera là, sur la forêt gourmande, à l'extérieur, un repas tous ensemble. C'est le 26 septembre, on va créer une grande après-midi autour de la forêt gourmande, mais d'un spectacle. C'est un spectacle avec des artistes, qui s'appelle Enfin. Qui va avoir lieu, buvette, etc., atelier autour de plein de thématiques autour du climat. Donc c'est faire vivre ce lieu, créer aussi ce qu'on appelle des apéros arrosage pendant l'été, plutôt d'arroser la terre et puis d'arroser nos gosiers.
0: Le rosé.
1: Ça c'est pour créer de la convivialité, puis voilà, le faire vivre en fait ce lieu. Et puis après, on a ce qu'on appelle les apéros climat. Alors, vous voyez, il y a beaucoup apéros dans nos trucs, mais bon, c'est l'idée de la convivialité. Ça revenait tout le temps quand on sait faire la fête. En fait, c'est créer de la joie aussi, parce que sinon, enfin, encore une fois, pour ne pas déprimer. Donc c'est les apéros climat. Ça, c'est un partenariat avec la librairie Buissonnière, cette formidable librairie qu'on a la chance d'avoir sur le territoire à Saint-Martin, qui est une librairie indépendante. Et donc on fait les apéros climat c'est tous les 2 mois à peu près. L'idée, c'est d'avoir une thématique et de discuter, en fait, d'échanger pour aussi que les gens...
0: D'autres projets, d'autres alternatives percent aussi. C'est en parlant que des choses arrivent et se dessinent.
1: Oui, pour qu'effectivement, il y ait des nouveaux projets. Puis il y a des gens, ils ont besoin de parler sur certaines choses. Et puis c'est aussi l'idée de parler des projets qu'on a pour faire venir d'autres mondes. Enfin bon, voilà. Donc c'est super, les apéros climat. C'est très sympa.
0: Alors ce qui m'a attiré aussi dans votre association, c'est que j'ai vu que vous aviez créé des liens, finalement. À la fois, vous ne fonctionnez pas simplement en asso, tu l'avais dit dès le départ. Il y avait cette idée d'amener d'autres citoyens vers les choses. On l'a vu, vous avez créé des liens avec les politiques et j'aimerais que tu m'expliques comment vous essayez d'influer sur ces politiques, parce que ça permet de faire des changements parfois plus des grands pas, alors que quand on est simple citoyen sans subvention, c'est parfois plus difficile d'avancer, même si ça rend les choses très robustes. Vous avez créé aussi un réseau d'associations. Comment vous fonctionnez avec d'autres associations, d'autres formations autour de vous?
1: Alors oui, on s'est mis en lien. Donc l'idée, c'était de fabriquer des partenariats aussi, de se mettre en lien avec d'autres assos donc locales, que ce soit, j'en sais rien, moi, l'école de musique, Sam Africa, qui est un festival de musique où, dans lequel on porte la gestion des déchets, enfin on aide sur la gestion des déchets. La MAP donc, qui existe sur Lombez, un collectif d'un groupement, un groupement d'intérêt économique de maraîchers bio sur le Savès, voilà, qui s'est constitué en GIE et voilà, donc, avec lesquels on travaille. Les Mawajit, qui sont une association d'agronomes sur Saint-Élix, et l'université Jean Jaurès, qui fait un travail sur l'eau, qui a pris comme exemple en fait le territoire du Savès pour faire toute une étude, pardon, sur l'eau jusqu'en 2050, enfin une prévision en 2050. Donc voilà, puis après, donc effectivement, il y a le travail. L'idée, c'est d'influer sur comme on peut sur les politiques publiques. Et donc, pour ce faire, on a en 2020 initié pour ces municipales-là une proposition, une liste de propositions en fait de Savès Climat. Donc on avait fait un gros travail d'écriture tous ensemble, très intéressant, sur qu'est-ce qu'on pouvait proposer en fait de concret à mettre en place sur le territoire du Savès pour prendre en compte ce bouleversement climatique donc au niveau des communes. Donc,
0: alors ça, c'est un exercice assez alors courant, pas tant que ça, mais les candidats, alors quelles que soient d'ailleurs les échéances électorales, hein, c'est-à-dire que les députés, lors des législatives, en général, tout un tas d'associations demandent aux candidats de se positionner sur leur terrain. Vous avez choisi de le faire sur les municipales, donc.
1: Bah oui, parce que les municipales, en fait, c'est notre levier d'action. C'est-à-dire qu'en fait, comme je vous le disais au début, l'idée, c'est de travailler à échelle humaine, nous, sur notre territoire, et d'être présents sur notre territoire. Donc, sur notre territoire, ben, effectivement, la collectivité locale qui a le pouvoir, ce sont les municipales et la communauté de communes. Et donc, l'idée, c'est voilà, de leur montrer, de leur donner des idées, ils en ont, évidemment, faut l'espérer. Mais nous, en fait, de se positionner très clairement pour donner des propositions très concrètes de mesures à prendre sur le territoire.
0: Rapidement, qu'est-ce que vous leur avez donné comme idée ?
1: Par exemple, d'être actif donc sur l'idée d'artificialiser les sols, donc de diminuer concrètement en fait l'artificialisation des sols, de créer des îlots de fraîcheur et favoriser la pousse des arbres, préserver la biodiversité des zones naturelles, avoir une agriculture respectueuse de l'environnement, je dis ça un peu en vrac, mais de diminuer drastiquement les déchets avec des mesures très concrètes, de garantir la continuité du flux des rivières, de restaurer tous les bords des rivières, de replanter des haies, enfin bon, etc., etc., etc. Bon, il y en avait, je ne sais plus combien. Mais voilà, donc l'idée, c'est de leur apporter et d'essayer d'influer. Donc bon, ça ne marche pas super, super, mais en tout cas, c'est d'être présent. Mais quand même, l'air de rien, en 2020, il y a une commune quand même qui s'était engagée sur plusieurs choses et qui a mis en place quand même plusieurs choses sur ces propositions-là. Donc on s'est senti quand même un peu utile.
0: Très bien. Un petit mot de la fin pour éventuellement des gens qui auraient envie de créer quelque chose comme ça, un conseil, et ce sera la phrase de la fin.
1: Un conseil, je pense que s'associer, être une association, un collectif de citoyens, on peut faire beaucoup ensemble, et les énergies, la motivation, travailler en réseau, créer des liens et partager tout ça, c'est ça qui nous sauvera.
0: Merci beaucoup Sophie, et je conseille vraiment aux auditeurs d'aller voir ce site de Savès Climat qui donne des idées et qui donne aussi de l'espoir quand on veut agir autour de soi. Merci beaucoup Sophie, au revoir.
1: Merci Nicolas.
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0: un peu spécial sur le thème de l'emprise.
1: Alors, salut à tout le monde, et bonjour et bonjour à tout le monde. Eh bien, nous sommes en direct live du Majestic à Vendôme, en direct du cinéma, donc le Majestic de Vendôme, pour un ciné-débat. Je vais donc vous dire qui sont nos invités aujourd'hui. Il y a le docteur Vukasovic, qui est psychiatre, Germain Gilliard, psychologue, et l'adjudant Mercier de la maison de protection des familles de Romorantin. On va regarder un film qui s'intitule « Élise sous emprise », qui est une comédie dramatique de Marie Raymond, avec Marie Raymond, José Garcia et Gustave Kervern, qui est sorti le 13 mai. Et nous avons enregistré les échanges qui ont suivi. Place au débat.
2: Bonjour, je suis le docteur Vukasovic. Je suis psychiatre, j'exerce en libéral à Saint-Amand-Lompré.
3: Bonjour tout le monde, Germain Gilliard. Moi, je suis psychologue au sein d'une association qui aide des personnes en souffrance psychique, pardon, et également psychologue, psychothérapeute en libéral.
4: Donc moi, je suis l'adjudant Mercier, je suis gendarme depuis 2010 et affecté à la maison de protection des familles du 41 depuis le 1er mars dernier. Et donc, pour présenter rapidement pourquoi je suis là, notre unité, elle est spécialisée dans les violences intrafamiliales, et notamment l'audition de mineurs et de victimes de violences conjugales.
2: Voilà. Le film, on voit qu'il se déroule en plusieurs parties. Hein, une première partie, donc on voit Élise et les relations conflictuelles qu'elle a avec son conjoint. Donc on peut parler d'une situation d'emprise, mais un peu à bas bruit. Hein. Notre ami gendarme en rediscutera. Mais on voit quand même que c'est des choses qui finalement peuvent perturber sa manière de penser et qui peuvent amener à développer des troubles anxieux sur une personnalité déjà fragile. En plus de ça, elle se retrouve d'un seul coup propulsée finalement dans un rôle qu'elle n'a jamais voulu. À la mort du metteur en scène, elle se retrouve à devoir endosser ce rôle. On ne lui demande pas son avis finalement, parce qu'on voit bien qu'elle est poussée. Finalement, elle était prête à dire non, et puis on lui dit bon, c'est OK. Et elle se retrouve dans un rôle où finalement, à chaque fois qu'elle essaye de prendre une décision, de dire quelque chose, on dénigre toutes ses décisions, on la remet. Perpétuellement, on lui dit qu'elle a tort. Donc elle finit par développer aussi ce qu'on appelle un syndrome de l'imposteur, c'est-à-dire qu'elle-même pense ne pas avoir son rôle à cet endroit, à cette place, et ne pas être compétente pour pouvoir agir et être metteuse en scène, ce qui majore encore ses angoisses. Et c'est là que finalement finissent par apparaître ce qu'on appelle des attaques de panique. Donc les attaques de panique, c'est quand le mécanisme de défense émotionnelle est dépassé, le cerveau finalement va se suractiver et les messages vont être erronés et faire croire à l'esprit qu'il existe un danger réel, un danger grave. D'ailleurs, c'est ce que le psychiatre lui dit à la fin, hein, comme s'il y avait un tigre dans la boulangerie. Et ben, tout se met en place finalement c'est le système sympathique qui met en place un mécanisme de défense pour prendre la fuite. Donc le cœur s'accélère, le souffle, la respiration s'accélère pour pouvoir prendre la fuite et courir. Les personnes peuvent avoir des sudations aussi pour pouvoir refroidir le corps pour se préparer à la fuite. Des tremblements, des vertiges. L'hypercapnie, le fait de ventiler fort, peut également créer des vertiges et des sensations de malaise, ce qui lui arrive aussi par moments. Et puis surtout, les personnes finissent par avoir l'impression qu'ils vont mourir, que ça ne s'arrêtera jamais, et cette situation devient insupportable pour eux. C'est ce qui même conduit Élise à consulter aux urgences, parce qu'elle croit qu'elle fait un infarctus. Et le système vicieux, finalement, de ces attaques de panique, c'est que ça s'amplifie. Au début, on fait une première attaque de panique. Elle ne comprend pas ce qui lui arrive. Résultat, au moindre signe d'alerte, elle va avoir l'impression que ça va recommencer, donc ça va se redévelopper finalement de plus en plus fort, et à chaque fois le cercle vicieux de l'angoisse. Finalement, j'ai l'impression que je respire mal, j'ai l'impression que mon cœur bat vite, donc il va battre de plus en plus vite et je vais être de plus en plus mal. Et le paroxysme de la crise d'angoisse, c'est ce qu'on appelle la déréalisation. Cet état un petit peu de confusion qu'on peut voir chez elle à un moment quand elle marche le long de la route, très proche des voitures, et que finalement...

0: réveille, qu'on a l'impression qu'elle ne sait pas où elle est, elle a l'impression de ne pas savoir où elle est, ce qui lui est arrivé, là, c'est que vraiment, son cerveau, finalement, il avait déconnecté, l'angoisse était telle qu'elle ne s'en sortait plus. Et finalement, pour ne plus subir ces attaques de panique qui sont insupportables pour le corps, pour l'esprit, s'ensuit des conduites d'évitement. Et c'est ça, on le voit bien chez Élise. Au début, elle est sur la moto dans un tunnel, c'est insupportable pour elle. Donc, qu'est-ce qu'elle fait ? Elle ne remonte pas sur la moto, elle prend le taxi. Puis finalement, il lui arrive la même chose dans le métro, donc elle doit accompagner la petite fille. Elle ne peut plus reprendre le métro. Puis ça lui arrive dans le bus, donc elle ne prend plus le bus. Puis dans le train, etc. À tel point qu'elle ne peut plus prendre aucun transport en commun, en fin de compte. Et donc, tout ça amène à ce qu'elle puisse finalement être aidée et qu'elle intègre des groupes de parole, qu'il puisse être mis en place un suivi psychothérapeutique et qu'elle puisse avoir un traitement médical qui l'aide aussi. Les antidépresseurs, ça réduit finalement cette hyperactivité face aux angoisses. L'antidépresseur permet de la diminuer et diminuer le taux d'anxiété qui va permettre ensuite de travailler sur les attaques de panique. Et donc, ce qu'elle fait à la fin, elle s'expose. Finalement, elle repart dans les situations qui lui sont compliquées petit à petit pour pouvoir s'y confronter de nouveau. Mais quand ce n'est pas traité, ces troubles, y a des gens des fois qui se retrouvent à ne plus pouvoir du tout sortir de chez eux parce que tout leur est insupportable à l'extérieur. Voilà.
1: Moi, je me posais la question par rapport au titre du film où il est indiqué que c'est Élise sous emprise. Et je voulais savoir si vous aviez constaté des phénomènes d'emprise dans le film ou pas du tout.
2: Oui, on peut observer des moments qui font penser à l'emprise, bien que le personnage de José Garcia soit un peu plus malhonnête et manipulateur que quelqu'un qui exercerait une emprise perverse sur cette jeune femme. Mais on retrouve des troubles anxieux, on retrouve des phénomènes, mais on ne peut pas parler à proprement dit ici d'une relation d'emprise.
3: Ouais, moi, en voyant le film, là, j'ai découvert en même temps que vous. Pour moi, au sens légal, on n'est pas dans de la violence conjugale à ce moment-là. Alors, on a certes des situations qui vont être pénalisables, on va dire, comme la scène de dispute avec les violences entre eux. Mais on va être plus que sur ce que nous, on appelle un conflit de couple dans notre formation. Donc, il faut bien faire une différence. Un conflit de couple, c'est un moment où on est entre deux personnes qui sont à égalité. Il n'y en a pas un qui a le dessus sur l'autre. Là, comme on peut le voir, elle est totalement libre de ses mouvements, de faire ce qu'elle veut, de l'envoyer bouler comme elle le fait. Dans un cas de violence conjugale, au sens où on l'entend, cette égalité, elle n'existe pas. Et c'est là où on va parler d'emprise. Il y en a un qui a le dessus sur l'autre. Là, pour qu'on puisse nous parler de violence conjugale, il aurait fallu qu'elle ait le droit de rien dire, qu'il l'interdise de sortir de chez elle, qu'il l'interdise de vivre, qu'il contrôle tous ses moyens de paiement. Et surtout, elle n'aurait jamais eu la réaction qu'elle a quand elle découvre qu'il la trompe. Elle ne serait jamais rentrée dedans, en fait. Elle aurait juste accepté et subi. Alors, j'anticipe la question, ça ne change rien au niveau légal entre le conflit de couple et la violence conjugale. Au moment où il y a de la violence physique ou même psychologique, elle sera punie pareil. C'est juste sur l'ampleur du phénomène que ça va être complètement différent. Et là, je me retourne vers mes camarades, mais je pense que la reconstruction derrière n'est pas la même dans un cadre de conflit de couple que d'une violence conjugale. Je voulais apporter cette précision-là.
2: Moi, je souhaiterais préciser que si je ne pense pas, à mon sens, qu'il y ait quelque chose de la relation d'emprise dans ce film, c'est qu'on n'observe pas chez le compagnon d'Élise quelque chose qui voudrait vraiment capter, absorber et détruire sa compagne. Alors après, on peut échanger avec le public, hein, mais c'est vrai qu'on n'a pas ce mouvement régulier où il cherche à objectaliser et à complètement phagocyter sa victime.
4: Oui, bonjour. Alors, moi, j'ai un profil un petit peu particulier, hein, puisque j'ai découvert il y a 6 ans que j'avais un trouble du spectre autistique. Et j'ai 54 ans aujourd'hui, donc j'ai un trouble anxieux généralisé sévère. Je ne peux pas vraiment dire que je fasse des crises de panique au sens propre. Pour moi, et je ne suis pas complètement d'accord avec ce que vous avez dit. On parle d'emprise. On parle de. Enfin, là, le sujet. Enfin, la question était posée sur l'emprise. Moi, je déblase un tout petit peu le problème sur la notion de la maltraitance et de la violence. Ok, il n'y a peut-être pas emprise, mais il y a maltraitance. Sur un plan très personnel, moi, j'ai été maltraitée de base, que j'appelle de base, par mon ex-mari, qui ne prenait même pas en compte mon état normal, c'est-à-dire même pas la sécurité de base, hein, c'est-à-dire est-ce que je vais bien, est-ce que je vais pas bien. Il m'a fallu beaucoup de temps pour le comprendre, évidemment, puis de toute façon, à cette époque-là, je ne savais pas que j'avais un trouble du spectre autistique, donc je ne comprenais pas ce qui se passait, peu importe. Et ce type de violence-là et ce type de maltraitance, parce qu'évidemment, si ça s'était arrêté là, ça aurait été très bien. Évidemment, ça s'est passé au travail aussi, sinon c'est pas drôle. C'est aussi ça qui amène à la suite. Et je pense que pour moi, ce qui est important, c'est de comprendre que ces violences-là, elles peuvent paraître très banales, en fait, voire trop banales, et qu'en fait, c'est déjà de la violence et de la maltraitance, qui est entreprise ou qui n'est pas emprise. Après, pour ce qui est de l'aspect légal, je comprends très bien vos réponses, et je comprends qu'il y a des limites, et que, etc., et c'est pas là-dessus, en fait, j'ai pas de problème par rapport aux définitions légales des choses. Par contre, par rapport au vécu, et en particulier au vécu des personnes qui, comme moi, ou comme la personne qui était dans le film, ont des fragilités, c'est extrêmement destructeur, et on a extrêmement peu de moyens d'action, en fait.
3: Alors ouais, je vous rejoins totalement. Je pense que j'ai été mal compris. J'ai clairement dit qu'il n'y a pas de phénomène d'emprise. Par contre, oui, il y a clairement une violence psychologique. Et honnêtement, dans le film, ils n'habitent pas ensemble. Et c'est un couple un peu particulier. Mais oui, on est sur les premières prémices. Et je pense que là, ils parlent à un moment qu'ils vont se mettre ensemble en septembre. Et je pense que là, à partir du moment où ils auraient vécu en permanence ensemble, je pense qu'il y a clairement un phénomène d'emprise qui serait installé. Par contre, oui, là où je vous rejoins, c'est que oui, il y a clairement des maltraitances et des violences psychologiques, mais qui ne sont pas forcément, là on me posait la question sur l'emprise, qui ne sont pas encore forcément une emprise ferme. Par contre, oui, c'est qu'on est d'accord que ce n'est pas tolérable ce genre de comportement sur une personne. Ça fera de la violence, mais pas de l'emprise. C'était juste ça la nuance que j'avais dit. Là, par contre, je vous rejoins totalement, je suis complètement d'accord avec vous. La violence psychologique, on peut en admettre là-dedans. Là où ça va être compliqué sur la violence psychologique dans cette situation-là, c'est de la prouver. Ça va être extrêmement compliqué. C'est là, clairement, ça va être compliqué. Mais ouais, je vous rejoins totalement sur le fait que ces violences, elles sont inadmissibles. Mais juste pour clarifier, c'est pas encore de l'emprise. Par contre, je pense que vu son caractère et son comportement, José Garcia dedans, le jour où ils seraient installés ensemble, je pense qu'il y aurait eu une grosse emprise qui aurait pu s'installer. Et même très forte, notamment du fait de son caractère à lui qui est assez puissant. Et la femme qui, elle, est un peu plus fragile, et je pense qu'il en aurait profité, clairement. Là, je suis bien d'accord.
5: Excusez-moi, pour moi, il y a de l'emprise quand même, parce que du fait qu'il lui lance des belles phrases, « T'es ma femme, t'es la femme de ma vie, je veux que toi », et qu'à côté de ça, il voit d'autres femmes, elle est sous son emprise en croyant ces mots. Elle a envie d'y aller, elle le croit. Alors même si elle ne réagit pas parce que elle est naïve et puis elle a envie d'y croire parce que elle est amoureuse, hein, on est bien d'accord. Mais lui, en gros, il s'en fiche de lui. Il joue avec son mental à cette femme-là.
3: Oui, clairement.
5: Il joue, donc il y a de l'emprise.
3: Clairement, il joue.
5: Il y a de l'emprise.
3: On n'est pas sûr de l'emprise. Pour moi, non. Mais par contre,
5: on est la même situation en ce moment et franchement, je vous jure qu'il y a de l'emprise.
3: On est d'accord que c'est clairement pas normal. Il y a clairement de la violence psychologique, mais de l'emprise, moi, au sens légal, va pas y être là. On ne sera jamais matérialisé. Mais oui, on est d'accord, hein, que c'est clair. Mais clairement, on est sur un prémisse, on est sur un début d'emprise. C'est pour ça que je dis, s'ils se mettent ensemble, oui, clairement, je pense que ça bascule en emprise. Mais là, juste, je dirais qu'il n'a pas d'emprise parce qu'il n'a pas les moyens de la mettre en fait encore en place. Parce qu'ils ne vivent pas ensemble, parce qu'il ne peut pas être en permanence avec elle, ce qui l'arrange bien.
5: C'est justement ça, il lui fait croire ça, mais il n'y aura pas ça.
3: Je ne vois pas là, sur votre question.
5: Il lui fait croire qu'ils vont habiter ensemble, tout ça, mais il n'y aura jamais.
3: Ah oui,
5: ça.
3: Alors
5: il
3: exerce une forme de contrôle. Voilà, mais il n'y a pas une emprise.
6: Peut-être pour essayer de retisser un fil entre ce qui vient d'être dit, ce que j'entends là, moi, c'est que si on est accompagné de personnes, si on est en lien avec des personnes qui ne nous soutiennent pas et qui jouent contre nous, qui vont un petit peu utiliser leur intelligence, leur pouvoir de séduction contre notre autonomie à nous, contre notre subjectivité, en effet, ça nous mine. Et en effet, ça ne nous porte pas pour affronter d'autres choses dans la vie. Après, la question de l'emprise, elle est un peu subtile. Peut-être que ici, je pense qu'on n'est pas venu en tant qu'expert de l'emprise et que peut-être ce serait une impasse que d'essayer de débattre à quel moment on peut parler d'emprise ou pas. Ce que je peux apporter, peut-être, c'est que ce qui va faire commun entre emprise ou relation perverse ou relation plus tordue, on va dire vulgairement, c'est le fait que la personne qui est sous emprise ou dans une relation peu saine va perdre progressivement quelque chose de sa subjectivité. et progressivement, elle va plus être en capacité de savoir où elle en est, ce qu'elle veut, ce qu'elle ne veut pas. Et c'est à partir de là qu'on va commencer à voir quelque chose de son identité se dégrader. Ensuite, aujourd'hui, je ne sais pas si on pourra trancher cette question-là, on peut aussi s'accorder sur le fait que pour certains, alors, il y aura emprise ou début d'emprise, et puis pour d'autres, c'est encore un peu plus flou.
3: Et puis c'est aussi pour ça que dans le cadre de dépôt de plainte, notamment, ou de constatation, ce n'est pas nous qu'allons l'établir. C'est des expertises psychologiques ou psychiatriques qui vont décider ça. Ce n'est pas de mon domaine. Voilà, moi je parle en tant que sachant, entre guillemets, parce qu'on a fait des formations. Maintenant, la résonance, elle est psychologique. Et selon une personne, comme disait madame, selon la sensibilité de la personne en face, l'emprise, elle ne va pas venir au même moment. Il y en a qui vont tenir plus longtemps et d'autres moins.
0: Moi, je rebondis là-dessus, hein, sur le fait que finalement, on se retrouve dans une situation, comme il dit, c'est les prémices. C'est-à-dire qu'il y a de la manipulation, il y a du mensonge, il y a des paroles très violentes, des moments de valorisation, dévalorisation. Donc, il y a quand même tout ce jeu de manipulation qui se met en place. Et elle, par-dessus, là, elle développe un trouble anxieux. Où lui, clairement, en plus, il ne la soutient pas, parce qu'elle se retrouve à rentrer à pied chez elle. Elle arrive, il dort, et c'est même pas préoccupé de savoir où elle est. Donc, s'ils étaient restés ensemble, si elle ne l'avait pas quitté, probablement qu'elle se serait retrouvée avec un homme, elle bloquée dans sa propre maladie, finalement, à ne pas pouvoir sortir ou plus être libre de ses propres mouvements du fait de sa maladie, avec un homme qui n'aurait pas du tout soutenu, donc il aurait encore plus enfermé dans sa maladie. Et donc là, il y aurait une emprise de quelqu'un, finalement, de sain sur quelqu'un de malade. Et ça, c'est quelque chose qu'on retrouve quand même souvent. Donc ce n'est pas le même type d'emprise encore, mais des patients qui se retrouvent finalement bloqués avec quelqu'un qui n'est pas forcément quelqu'un qui fait forcément de la violence ou des mensonges. Et la personne se retrouve juste bloquée dans une situation dont elle ne peut pas partir parce qu'elle est malade, parce qu'elle a une maladie psychiatrique, parce qu'elle n'a pas les revenus pour partir, parce qu'il y a des enfants à la maison et qui ne veulent pas partir. En fait, il y a plein de situations dans lesquelles on se retrouve bloqué et on voudrait partir, mais on ne peut pas. On ne peut pas parce que la vie fait que, pour différentes raisons, on ne peut pas partir. Et ça reste quand même des situations qu'on pourrait considérer aussi comme de l'emprise. À partir du moment où on n'est plus libre de faire ce qu'on veut. Et la maladie en fait partie. Si elle était restée avec, la maladie aurait fait qu'elle aurait pu être libre de partir parce qu'elle serait devenue totalement dépendante de lui. Est-ce que si elle ne s'était pas fait soigner, probablement cette personne-là n'aurait plus pu sortir ni pour faire ses courses, ni pour aller... travailler et elle se serait retrouvée dépendante financièrement pour tout le reste en fin de compte de lui.
2: On voit qu'Élise essaye de refuser le travail et qu'on ne la laisse pas parler et qu'à chaque fois les gens s'imposent un peu par-dessus elle et qu'elle se retrouve comme embarquée dans une vie qu'elle ne choisit pas, qu'elle n'arrive pas à arrêter. Et on peut supposer aussi que ça vient créer des symptômes encore plus forts derrière. Tout à fait. Et en fait, ce qui peut être compliqué quand on est dans une relation d'emprise ou quand on affronte des troubles psychiques tels que des anxiétés aussi fortes que le personnage, c'est qu'on ne sait plus trop forcément où on est. Et pour dire non, où se positionner, c'est extrêmement compliqué parce que soi-même, on ignore un peu où s'est réfugiée la partie de notre être qui est un peu plus fidèle à ce que l'on est. Et dans ces cas-là, on se raccroche à ce qu'on peut. Et si l'environnement n'est pas forcément soutenant, on peut se retrouver embarqué comme elle dans une vie qui l'emmène on ne sait pas où.
4: Je voulais rebondir sur ce que vous avez dit, madame, et je voulais vous remercier concernant la notion de maladie. Moi, je trouve qu'il y a une formation que vous connaissez peut-être qui s'appelle la formation premier secours en santé mentale. Moi, aujourd'hui, je suis accréditée pour dispenser de cette formation. La santé mentale, elle est beaucoup... on en parle beaucoup. Moi, je suis malade depuis que je suis toute petite. Hein, je ne le savais pas, mais je l'ai appris. Mon environnement n'arrive pas à évaluer que je suis malade. Et ça, c'est extrêmement compliqué à vivre. Et j'ai beau l'expliquer. Voilà. Et c'est une vraie difficulté, parce qu'en fait, ce que je trouve qu'on voit dans le film par rapport à son trouble anxieux, c'est qu'en fait, à part peut-être la dame qui prend le train, avec Élise, en fait, les gens ne se posent pas la question de savoir si elle va bien ou si elle va pas bien. Et moi, c'est ça qui me trouble le plus, en fait. Parce qu'en fait, ce qu'on voit, c'est que la personne, elle se comporte pas comme on attend qu'elle se comporte. Mais on se demande jamais pourquoi. Et moi, ce que je sais, c'est que si on m'avait dit plutôt attention, dans ces situations-là, les situations dans lesquelles tu te mets, c'est peut-être pas bon pour toi, ou attention, les codes sont des autres, ou attention, etc., et qu'on m'avait expliqué des choses, et peut-être qu'on m'aurait protégée, bah, je ne serais peut-être pas où j'en suis aujourd'hui. Mais cette notion de maladie, il faut bien comprendre que les gens, ils sont pas... Enfin, on n'y peut rien, en fait. C'est des maladies au sens propre. Quand vous avez un diabète, c'est la même chose. Si vous manque une jambe, c'est pareil. Si vous avez une pneumonie, c'est la même chose. Et ça, c'est extrêmement excluant, extrêmement douloureux qu'on n'arrive pas à faire comprendre ça aux gens qui sont autour de nous.
0: Alors, on ne va pas se le cacher. Déjà, la maladie mentale, ça fait peur. La plupart des gens, ils préfèrent mettre des œillères et ne pas voir. Parce que c'est des choses qu'on ne comprend pas. Parce qu'on, finalement, à part à pratiquer, on n'est pas dans le cerveau des autres. Et donc, la plupart des gens n'arrivent pas à comprendre. Et donc, préfèrent ne pas s'y intéresser ou ne pas voir le problème. Après, vous dites former les gens. Mais en fait, déjà, même le patient lui-même. Parce que la plupart du temps, on reçoit des patients en rendez-vous. Pour eux, ils ne sont pas malades. Il va déjà falloir leur expliquer justement que c'est une maladie, qu'ils ont le droit d'être malades, qu'ils ont le droit d'avoir un traitement pour aller mieux, qu'ils ont le droit de s'arrêter. Parce que ça, c'est compliqué aussi des fois d'arrêter les gens parce qu'ils ne veulent pas, parce qu'ils considèrent qu'ils ne sont pas malades, qu'il n'y a pas besoin. Et souvent, il faut négocier. Alors que si on se casse la jambe ou qu'on a un cancer, on les négocie beaucoup moins. Il va falloir après négocier avec l'employeur pour qu'ils comprennent, pour avec les amis, avec la famille. Et oui, c'est un parcours du combattant pour le patient. En effet, déjà pour lui-même de comprendre qu'il a cette maladie, qu'il va devoir vivre avec et se battre, et en plus devoir souvent se battre avec son entourage ou en tout cas avec la société qui l'entoure. Après, certes, il y a des gens qui ont des entourages aidants, mais le problème, c'est aussi la compréhension. Et il existe pour certaines maladies des groupes de familles, justement pour pouvoir expliquer la maladie aux familles des patients. Après, il y a aussi des soignants qui acceptent de recevoir les familles aussi pour expliquer la maladie finalement aux familles aussi et pouvoir appréhender au mieux les troubles. Mais en effet, c'est un problème. De toute façon, la santé mentale, ça a beau être la première cause nationale, on n'y est pas encore. Hein.
7: Moi, je me demandais comment on s'en remet de ce genre d'épisode. Comment on se reconstruit après un épisode sous emprise ou dans ce genre de circonstances? On voit un peu d'emprise, mais c'est en entrée légèrement abordée.
2: Alors ici, moi, je propose qu'Élise soit peut-être pas atteinte d'une maladie chronique, mais je propose que peut-être son symptôme soit réactif à ce qu'elle vit. C'est-à-dire qu'on peut supposer qu'en améliorant ses conditions de vie, on verrait le symptôme réduire. Pour ce qui concerne la question de l'emprise, comme je le disais tout à l'heure, le souci, c'est que la personne, elle est un petit peu déracinée d'elle-même. Et elle ne sait plus se contacter elle-même, elle ne sait plus se connecter elle-même. Elle est dans une ambivalence où elle est tantôt séduite, tantôt détruite. Et c'est extrêmement compliqué, ça crée un état anxieux généralisé. Donc là, on est bien dans la question de l'emprise spécifique. Hein. Et puis, il faut savoir aussi que la personne sous emprise, consciemment ou non, elle va trouver un intérêt. Un intérêt dans cette relation-là. Donc, c'est assez compliqué de faire émerger ce qu'elle pense y gagner en restant dans une relation comme celle-là. Ça peut être en effet par manque de moyens financiers, ça peut être pour protéger des enfants, ça peut être parce qu'elle a l'impression de protéger son compagnon ou sa compagne si c'est l'inverse. Mais ce qui va permettre alors de ressortir, c'est de retrouver un récit de soi qui soit un petit peu ancré dans une authenticité. Alors je sais que c'est pas forcément simple à comprendre, mais finalement en thérapie, ce qu'on va travailler avec un patient, c'est lui permettre de rencontrer sa subjectivité, ce qu'il est et qu'il ne peut pas forcément choisir. On est fait d'une certaine manière. Si on aime le bleu, on ne choisit pas forcément d'aimer le bleu. Rencontrer cette partie-là de nous peut nous permettre par la suite d'essayer d'avoir une vie en adéquation avec ce que l'on est. Et donc tout le travail thérapeutique va consister d'abord à faire prendre conscience qu'il y a emprise, que c'est destructeur, et puis progressivement à travailler, à aider la personne à se retrouver elle-même. Voilà, pour faire à peu près simple. Je ne sais pas si c'est assez clair. Mais ça prend énormément de temps.
1: Il y avait la question aussi du groupe de parole aussi. Est-ce que tu en peux en dire quelque chose par rapport à cette question du soin, comment s'en sortir et passer par cette étape du collectif en fait, hein. Cette question collective, cette question, c'est pas très clair. Ouais, parce que quand on parlait, c'était pour rebondir sur madame où elle évoquait le fait que comment s'en sortir, etc. Okay. Et il y avait l'aspect thérapeutique aussi qui peut passer par
8: la relation duelle avec un psychologue, mais il y avait la question peut-être qui pouvait être intéressante du groupe de parole. C'est un peu plus clair comme ça.
9: Et le mythe.
7: Il y a quand même aussi, pour ce type de problématique, alors là je ne parle pas de l'emprise, parce que ça, mais plus les répercussions, donc le trouble anxieux qui s'est déclenché, il y a plusieurs pistes de prise en charge. Là, dans le film, il y a les groupes de parole, la psychothérapie, bon, ils n'en parlent pas énormément, mais a priori, elle a un psychiatre ou psychologue qui la suit, et puis la question des traitements, que j'aborde un petit peu tout à l'heure. Savoir quand même qu'il y a des traitements qui aident à diminuer les symptômes et qui permettent par la suite, donc c'est notamment les antidépresseurs, qui aident par la suite à pouvoir justement mettre en place une thérapie qui va permettre de trouver justement le fond du problème, ce qui a pu déclencher les crises, et travailler dessus d'une part, mais aussi travailler sur le problème actuel qui est pour elle de ne plus pouvoir aller dans certains lieux. Et pour ça, on fait finalement des exercices de réadaptation. On réadapte le cerveau à se confronter aux situations qui sont compliquées, mais progressivement. Il faut savoir que c'est des choses qui prennent du temps. Rien que les médicaments, pour ce type de problème, c'est au moins 4 à 6 semaines avant d'avoir une première efficacité. Et après, on met en place la thérapie pour essayer d'avancer. Parce que comme elle est au début, je ne sais pas si je me trompe, mais ça serait compliqué quand... De lancer une thérapie, il va falloir d'abord que les choses s'apaisent un petit peu quand il la récupère tout de suite.
2: Et puis elle-même, elle ne semble pas être en capacité de dire qu'elle a besoin d'une thérapie.
10: Ah, c'était surtout un témoignage. Je voulais dire que la violence psychologique peut être beaucoup plus insidieuse donc dans le couple. Et quand on s'aperçoit effectivement ensuite que des situations de manipulation, d'emprise, peuvent avoir lieu aussi dans le cadre du travail professionnel, relations amicales. Enfin, moi, je vois que ça a été crescendo dans différents domaines de ma vie. Et là, je suis... comment dire ? Justement, vous parliez de subjectivité. D'ailleurs, j'avais suivi une formation au premier secours en santé mentale. Donc, j'ai développé mes connaissances là-dessus. Donc, j'ai une part de subjectivité qui est toujours là. Pour autant, quand j'exprime mes émotions, quand j'exprime ce que je ressens, c'est pas forcément entendu. Enfin, moi, je parle d'inconscient collectif, hein, parce que franchement, on en est là. Et banalisation par l'entourage, par la famille. Récemment, moi, j'ai dû, ce week-end, lundi, j'étais vraiment pas bien du tout. J'ai enfin osé le dire à ma fille. Excusez-moi de la faire intervenir là-dedans, mais c'était très compliqué avec ma fille depuis quelques années. Là, enfin, j'ai osé lui dire que je n'allais pas bien et elle m'a proposé d'aller chez elle durant une semaine. À côté de ça, je parlais pas du tout sur le même plan tout à fait avec ma sœur, qui, elle, avait besoin d'être rassurée. J'ai dû rassurer ma sœur. Vous vous rendez compte, c'est quand même le comble. Voilà. J'arrête là.
2: Merci pour votre témoignage. Je pense qu'on peut entendre encore une fois combien aujourd'hui, même si on travaille, même si on a une famille, on peut souffrir. Alors, on ne va pas forcément aller plus loin dans ce qui vous est arrivé. Mais en effet, encore quelqu'un qui dit que dans notre société, les choses ne sont pas forcément bienveillantes, les choses ne sont pas forcément comprises et qu'il est parfois très, très laborieux d'être entendu dans sa souffrance. Donc, merci pour votre témoignage.
11: Je vous propose qu'on prenne une ou deux dernières questions.
12: Je voudrais juste rebondir en disant que nous sommes tous des psys, peut-être amateurs, dans nos têtes, mais nous sommes d'abord des spectateurs de cinéma. Et j'aimerais beaucoup féliciter aussi l'humour qui est présent, plein de reprises. Tous les petits signes, c'est facile pour nous dans notre fauteuil rouge, qui nous font dire que plein de signes l'avertissent. Elle est prise dans cette emprise. Je crois que c'est le jeu de mots aussi, Héloïse, emprise, enfin, la rime riche. Donc ne nous attardons pas, je pense, sur l'emprise. mais plus sur ce faisceau, comme ça, de tous ces petits signes extérieurs qui lui sont offerts, qu'elle ne peut pas saisir du fait de la présence d'un acteur avec qui j'avais beaucoup de mal. Mais alors avec ce rôle-là, je crois que ça va accentuer le phénomène. Merci José. Voilà, je crois que n'oublions pas que nous sommes aussi dans une salle de cinéma. On nous disait dans les années 80, le cinéma, c'est la vie. Et effectivement, à travers ce témoignage qui nous bouscule tous, qui nous font sortir un peu de nos gonds, soyons attentifs à celles et ceux qui sont autour de nous, soyons attentifs à nous aussi, à tous ces petits signes qui peuvent nous faire sourire. On la voit un moment avec Dylan en poster dans son dos, on revoit l'allusion faite à Dylan, le signe, le bandeau autour de la tête, on pense tout de suite à Agassi, eh bien il arrive avec son livre Open, qu'il faut lire, je vous le conseille. Voilà, soyons aussi de simples spectateurs. Merci le Majestic et merci pour l'ensemble de l'après-midi.
11: Merci. Est-ce que vous voulez le mot de la fin, chers intervenants ?
2: Bien, merci d'être venu. J'espère, même si ça a été un peu court, hein, de pouvoir échanger pardon, sur des sujets aussi vastes et aussi compliqués, que bon, ça vous aura permis d'être un petit peu en mouvement sur ces questions-là. Peut-être, pourquoi pas, d'être un peu plus vigilant aux personnes autour de nous qui sont affectées ou qui sont dans des périodes de fragilité. Hein, on l'a assez rappelé aujourd'hui, on est tous potentiellement fragiles ou fragiles. Et en effet, prendre soin les uns des autres et veiller aux signes, comme dit monsieur, peut être aussi un rempart à des situations qui peuvent devenir plus graves. Donc merci aussi pour votre présence.
11: Merci. Rien à rajouter.
3: Merci. Merci. Ouais. J'aurais juste précisé quelque chose, ce qu'on disait, qu'on n'observe pas assez les autres. D'expérience, dans toute ma carrière, j'ai jamais vu un signalement de violence conjugale venir de la famille ou de l'entourage proche. Jamais. C'est le frère, la sœur, jamais c'est les parents, jamais c'est les amis qui signalent. Ce sera toujours des voisins ou des gens qui ne connaissent pas. Donc faites attention. On n'est peut-être pas encore dans l'emprise, par exemple, ici, mais c'est des signes. Méfiez-vous, regardez autour de vous. Et faites attention à tous ces signes d'alerte. Voilà. Protégez les autres, protégez-vous les uns les autres. Et merci.
11: Est-ce qu'on peut rappeler que la maison de protection des familles est à Romorantin, mais qu'on peut quand même vous joindre ?
3: Oui, donc on est à Romorantin, mais on a une compétence sur tout le département et on a une permanence 7 jours sur 7, 24 heures sur 24. Donc voilà, on ne prend pas de plainte, mais par contre, on sera toujours là pour écouter et conseiller si quelqu'un a besoin et orienter. D'accord ?
11: Même si on est de la famille ou des amis, du coup, on peut appeler.
3: Ah oui, n'importe qui. L'objet de la maison de protection des familles, donc alors ça a été créé suite au Grenelle sur les violences faites aux femmes, donc en 2021 ou 2022. Donc on est tous des enquêteurs spécialisés dans les violences intrafamiliales, donc incluant les violences conjugales, l'inceste, les violences sur les enfants, etc. On est 4 militaires armés cette unité, tous spécialisés dans l'audition de mineurs victimes, d'infractions sexuelles particulièrement, donc qui est un protocole très particulier dans le droit français. Et on est tous formés à l'expertise des mécanismes des violences intrafamiliales. Donc on est là pour appuyer tous nos camarades d'unités territoriales, donc brigade, unité de recherche, et conseiller également là-dessus. Également, on fait énormément de prévention, comme je viens de faire aujourd'hui, et de la coordination avec tous les services départementaux.
11: On va s'arrêter là pour aujourd'hui. C'est le moment des remerciements. Et ça, je ne suis pas très douée. Je vais laisser la main à mon collègue.
9: Alors, il faut que j'oublie personne.
11: Voilà, c'est ça, débrouille-toi maintenant.
9: Alors, on va remercier KMBO. Remercier aussi le cinéma de Vendôme. On va remercier Madame Vukasovic, Monsieur Gilliard, Monsieur Mercier. On va remercier le public d'être venu nombreux. On s'attendait pas à ce qu'il y ait autant de monde. Et on va remercier l'émission et la radio Studio Zef et Postatête.
11: Alors voilà pour le débat autour de ce film. Si vous voulez nous partager vos avis qui sont importants pour nous, vous pouvez nous écrire à j'aime41@alve.fr. On va faire une petite pause estivale. On est triste. C'est triste ?
13: fond.
14: Oui, oui, oui, très
11: c'est
14: triste.
11: C'est triste. On va faire une petite pause estivale pour les mois de juillet et août. Mais Studio Zef vous a préparé une programmation d'enfer.
14: Mille merci de nous avoir supportés, suivis et encouragés toute cette année. Vous pouvez bien sûr réécouter toutes nos émissions en podcast sur studiozef.fr et on vous dit à très vite. Bonnes vacances.
11: Bonnes vacances.
13: Bonnes vacances. Bonnes vacances. Et
14: à bientôt à vous tous.
13: N'oubliez pas, je vous lâche Fontaine.
11: Bon été à tous.
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14: qui laisse passer la lumière.
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0: camarade. Ça va?
1: Ça va.
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1: Eh bien, je dirais que c'est toujours une image forte pour moi, le pirate, mais comme tous les jours, ou presque, je change et j'expérimente d'autres réalités. Donc, le moi pirate ne pourrait pas te répondre présentement. Parce qu'il y a aussi le moi poète et le moi chercheur. Je m'affine, mais je me rends compte que si je devais parler de moi, ça serait avec un nom à rallonge, si tant plein de rôles qui me plaisent.
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3: C'est un petit moment de pause pour le pêcheur en mer de Chine. On parle beaucoup de gratitude. Est-ce qu'on doit remercier quelqu'un ou quelque chose pour ce qui nous arrive ? Ah, je ne sais pas. En fait, il faudrait me dire ce que vous en pensez. En tout cas, Alban Gelé, qui écrit des textes poétiques, elle s'est mise à écrire des merci, des milliers de merci. Merci au livre lu d'une traite, au mystère de la matière noire, aux petites mares, aux immenses.

autant que revenir. Merci au sourire du serveur, merci aux pochettes neuves des crayons feutres, merci aux chasseurs qui reviennent bredouilles, aux chasseurs qui arrêtent de chasser, au bruit du vent dans le peuplier, au plongeon de la grenouille, à l'apparition d'une libellule, aux visites des hérissons, aux derniers mots prononcés et aux premiers.

On est maintenant dans le désert. C'est le soir. Il y a le feu. Il y a la fatigue. Il y a la musique. Il y a les voix.

0: Essayons maintenant d'aller plus au sud, en pays Dogon.
1: Nous sommes à Yoga Doguru, dans un village que nous ne voyons pas, parce que nous sommes arrivés de nuit, nous avons quitté Sangha au crépuscule. Notre chauffeur nous a posé au pied de la falaise, dans la plaine. On est monté à pied, à peu près pendant une heure, avec nos lampes de poche. Et on est arrivé dans ce village. C'est la plus belle nuit qu'on puisse avoir. C'est une nuit sans lune, avec seulement les étoiles. Et la forme de la falaise, plus sombre que la nuit, qui se détache sur ce fond d'étoiles. On aperçoit juste les cases qui nous sont très proches, des greniers, des cases en forme arrondie posées sur l'arête, quoi, sur le bord des rochers, juste avant le vide. Dans mon dos, il y a un très, très grand vide. Et on ne sait pas ce qu'on va apercevoir demain matin à l'aube. C'est ici que vont avoir lieu les funérailles de Germaine Dieterlin. Quand on approche d'un village Dogon depuis la plaine, de jour, on ne le distingue pas des blocs de roches énormes tombés de la falaise, parce que les cases ont la même couleur que la roche. Mais on a conscience du village, pas par la vue, mais par ce qu'on entend. C'est-à-dire qu'un village, c'est d'abord une boule de sons qui flotte au-dessus du village physique. Les sons de la vie du village sont répercutés sur la falaise. On a presque cette vision avec les oreilles d'une boule. Et plus on s'approche, plus on commence à voir réellement le village. Et à ce moment, cette espèce de vision des oreilles descend sur la vision réelle et se pose petit à petit sur les choses qui produisent ces sons. Ce village qui flotte se pose au fur et à mesure qu'on approche, et les choses entendues se posent sur les choses vues qui produisent ces sons.

Antonin Potoski a un parcours étonnant. On l'a entendu là faire de la radio, mais il a une formation de photographe au départ, et puis il écrit. Il a surtout décidé, très jeune, de développer sa vie dans plusieurs pays. En passant plusieurs mois en Afrique de l'Est, puis de l'Ouest, mais aussi à Oman, au Myanmar, il ne fait pas que passer, il y retourne. Il tisse des liens entre les gens, entre les cultures.

0: Pour l'obscurité, pour.
1: Pour les Rolandes, pour.
2: Pour toi, pour.
3: Pour ou bien d'autres réminiscences, pour.
4: Pour ce qui rôde en sous-main,
5: pourtant,
1: quoi que je fasse,
5: pour.
1: Pour autant
5: que tu n'en saches rien et te diriges pour.
2: Pour l'obscurité,
1: pour l'obscurité,
5: pour l'obscurité, pour.
1: Pour l'ignorance, pour.
5: Poursuite, pour chasse.
1: Pour ne jamais ce pour. Quand le plus léger mouvement, quand.
2: Quand le plus léger
1: quand
2: mouvement,
1: la plus petite impulsion,
2: quand. Quand la plus petite impulsion, quand.
5: Quand je velléité de.
2: Quand tu décelais sans se
1: défendre, sans
2: comprendre, quand.
5: Quand et.
1: Savoir sans apprendre,
5: quand.
0: Alors, c'est toi qui.
2: Alors.
0: Alors, on dirait qu'on partirait.
1: Qu'on partirait. Alors, la moindre de tes intentions, alors.
5: Alors, je me suis inquiétée.
0: Alors, sais-tu et je parle, alors. Alors.
1: C'est en nos
0: corps,
1: alors. On tient.
5: À rien d'autre, alors.
1: Alors, ton
0: alors,
1: ordre,
0: ton nombre, alors.
2: Alors, après, alors.

il y a les vivants, les morts et les marins. Ils savent déjà intimement à quelle catégorie ils appartiennent. Ils n'ont pas vraiment de surprise, pas vraiment de révélation. Ils savent, à chaque endroit où ils se trouvent, s'ils sont à leur place ou s'ils n'y sont pas. Elle pourrait dire de chaque personne croisée dans sa vie ce qu'elle est et ce qu'elle attend. L'errance ou l'ancrage, la maison ou le départ permanent, la verticalité ou l'horizon infini. Elle, commandante, profite de leur silence pour les dévisager. Immédiatement, elle en repère un nouveau qu'elle ne reconnaît pas. Un garçon blond, assis légèrement à l'écart des autres. C'est celui qui regarde la scène au bord du tableau. Voilà la pensée qui la traverse. Ses yeux transparents. Voilà la première chose qu'elle attrape au vol quand elle ouvre de nouveau la porte du bureau pour rejoindre la passerelle. Ses yeux transparents qui se plantent dans les siens avant de disparaître au détour d'un couloir. Ce sont des extraits du livre qui a pour titre « Ultramarin » de Mariette Navarro, où l'on est sur un cargo avec une commandante et un nombre très, très incertain de marins.

0: Salut, moi c'est Noah, j'ai 14 ans et j'ai toujours trouvé que dans les médias, il y avait beaucoup trop d'infos négatives, anxiogènes. C'était toxique en fait pour moi. Du coup, je voulais pas rester sans rien faire. J'ai donc créé mon propre média qui s'appelle Éclat Positif et j'y publie uniquement des vidéos qui redonnent le sourire, tu vois.
1: Du coup, si t'aimes le positif, si t'as envie de retrouver espoir,
0: Bah, hésite pas à t'abonner.
2: Voilà, j'avais envie de vous faire entendre Noah, qu'on peut voir sur TikTok et sur Insta notamment. Son initiative s'appelle Éclat Positif au singulier.

0: Il est temps maintenant de passer à la deuxième partie de l'émission, la rencontre. Aujourd'hui, notre invité est Steven. Steven, je te laisse d'abord te présenter.
1: Je m'appelle Steven, j'ai 25 ans, je viens du Beaujolais, un petit village qui s'appelle Frontenat dans les Pierres Dorées. Bah, je suis un garçon. Et sinon, j'ai quand même une petite particularité, c'est que j'adore le bleu. De façon générale, je m'habille que en bleu, tout le temps.
0: Ah ouais ?
1: Oui, vraiment. C'est un peu commencé à l'adolescence. C'était pour me rassurer, quelque part, je dirais. Et c'est resté, mais c'est vraiment quelque chose que j'aime bien. Voilà, ça fait partie de moi. Et ouais, c'est une couleur qui est très présente, souvent. Ouais, qui est très présente, le bleu, j'aime beaucoup.
0: Et alors, pour te rassurer, tu dis,
1: c'est-à-dire... Ouais, je dirais, pendant l'adolescence, vraiment, ça a commencé, du coup, que je voulais tout le temps m'habiller en bleu. Et, ben voilà, ça faisait un peu partie de quelque chose que ça me protégeait. Si j'allais pas être habillé en bleu, j'avais un sentiment d'insécurité.
0: Ah oui.
1: Ouais, j'avais peur. C'est assez particulier, mais oui, c'est ça.
0: Et ça a fonctionné effectivement. C'est-à-dire tu te sentais.
1: Ça me rassurait, oui.
0: C'est
1: oui.
0: Ça, tu te sentais protégé d'une
1: oui,
0: certaine
1: oui,
0: façon.
1: C'est ça. Une fois que j'étais en bleu, ça allait.
0: Okay.
1: Voilà, c'est ça.
0: Et donc, ça, tu le poursuis maintenant ?
1: Je le poursuis, ouais, mais c'est plus. Voilà, c'est aussi, j'aime ce côté original. Et voilà, l'impression d'avoir le monopole de cette couleur quand quelque chose est bleu. Immédiatement, les gens de mon entourage vont l'assimiler à moi. Et ils savent que quand ils m'offrent quelque chose, il faut que ça soit bleu.
0: Ah.
1: Et du coup, j'aime bien. Voilà, les gens m'assimilent à cette couleur.
0: Et donc, les cadeaux que tu reçois sont toujours bleus.
1: De façon générale, ouais. Ça marche beaucoup mieux si c'est bleu. oui, même tout ce que j'ai dans ma chambre. Oui, en général, c'est bleu.
0: Un projet un peu particulier qui concerne des villes.
1: Oui, voilà, oui. C'est commencé un peu par hasard. C'est un tour des villes préfectures départementales.
0: Ouais.
1: Du coup, chaque département a une ville préfecture. Et donc, le principe serait de toutes les visiter. Donc, de passer un, deux ou trois jours dans chaque ville. Oui, en général, c'est plutôt deux ou trois. Et donc, d'essayer de s'imprégner au maximum de l'ambiance de la ville, découvrir un peu les locaux et voilà, et de bien connaître la France aussi et ouais, de se créer des souvenirs et tout en ayant une ligne conductrice, et ça permet d'explorer vraiment chaque coin de la France, même des zones où on serait pas allé sans ça.
0: Ah oui, c'est ça.
1: Et du coup, et moi j'aime beaucoup ça.
0: J'aime
1: beaucoup aller dans ces villes où... où il n'y aurait eu aucune raison d'y aller, je suis tenté de dire.
0: Donc effectivement, ça te pousse à aller dans des endroits où spontanément, tu ne serais pas du tout allé.
1: Oui, c'est ça.
0: Ouais.
1: Complètement. Et c'est dans ces endroits souvent où je suis encore plus motivé pour y aller.
0: Ah. Et alors donc, tu as commencé déjà. Donc.
1: Oui. Là, je suis à Tours. C'est la 44e. Donc... Donc ça commence déjà à être bien avancé.
0: En effet.
1: Le projet avance.
0: En effet.
1: Donc ouais, pour moi vraiment ça a tout changé. Ouais, c'est vraiment bien. Oui. Je suis content. En fait, c'est une fierté un peu. Pour moi, ça me porte de continuer, d'avoir le projet de continuer de découvrir des villes, de nouvelles personnes. Voilà, quand je repense à avant, pour moi, c'est fou d'avoir fait tout ça.
0: Ah ouais. Parce que c'était pas du tout évident pour toi de voyager comme ça à travers la France.
1: Non, c'est juste arrivé. J'ai une blessure qui m'a du coup privé de ma passion pendant une période, le foot. Et du coup, c'était une période où je ressentais un vide très important. J'ai senti que je pouvais pas continuer comme ça dans ma vie, que ça pouvait pas durer. Et donc, c'est là que... par hasard, j'ai commencé à voyager, à rencontrer plus de personnes. Et donc, je me suis dit, c'est parti. Ouais. Et bon, je suis pas trop du genre à faire les choses à moitié, donc.
0: Donc tu vas aller jusqu'au bout.
1: Oui.
0: Des combien de préfectures?
1: Des 96 du coup.
0: 96.
1: Oui. Après, ça dépend si je fais les outre-mer, mais bon.
0: Ah. C'est plus compliqué.
1: C'est pas forcément dans le projet immédiat en tout cas.
0: D'accord.
1: Mais en tout cas, oui, peu importe combien de temps ça me prendra, j'ai pas prévu de date limite. Mm. Mais oui, oui. Je veux faire les 96, j'en serais content.
0: Mais donc au départ, ce n'était pas si évident, donc tu as dû quoi, te forcer un peu, tu as dû surmonter quelques peurs.
1: Très clairement, oui, je n'avais jamais voyagé seul, vraiment jamais, même voyager, je ne le faisais pas beaucoup. Pour moi, ça ne m'intéressait pas. Mm-hmm. Pour moi, ça commence vraiment par Clermont, où c'était un couchsurfing, et d'aller chez quelqu'un comme ça... J'avais beaucoup d'anxiété, même de prendre un Blablacar. Moi, je faisais pas. Et du coup, je suis arrivé comme ça. Et c'était vraiment la sensation de se jeter dans le vide, en fait. Et j'avais beaucoup d'anxiété. Et au final, une fois que j'y étais, tout s'est bien passé. Et quand je suis revenu, j'étais vraiment j'étais sur un nuage.
0: Ouais.
1: J'étais content de moi. Et j'avais hâte de pouvoir rebouger et continuer d'essayer de me trouver moi-même quelque part et de progresser en tant que personne et d'explorer de nouvelles choses. Pour moi, oui, c'est vraiment intéressant et de rencontrer des gens parce que les gens ont toujours plein de choses à nous apporter, nous apportent leur façon de penser aussi. Mais, ouais, j'aime beaucoup ce côté-là.
0: Est-ce qu'on pourrait dire d'une certaine façon que ça a renforcé, je sais pas, ton optimisme ou ta confiance en fait dans la...
1: Peut-être un peu. Des fois, quand tu rencontres des gens et que tu sens que toi, tu sens que déjà en fait, comme un bagage supplémentaire, parce qu'en fait, à chaque fois que je rentre d'un endroit, que je rencontre de nouvelles personnes. Quelque part, tu as l'impression que ces gens et ces endroits remplissent quelque part ta valise et qu'à chaque fois, je vais parler de tout ce que j'ai vu avant et que ça donne un peu plus confiance forcément parce que tu te sens rempli quelque part, te sens riche d'expériences, riche de souvenirs et d'avoir plein de choses à raconter. Donc oui, c'est vraiment ça. Moi, j'y vois vraiment comme chaque ville... comme une petite histoire. Chaque ville est une petite histoire, finalement. Je le vois comme ça. J'arrive dans une ville, c'est le début de cette petite histoire. Et j'en pars, c'est la fin de cette petite histoire.
0: Et est-ce qu'au fur et à mesure, tu as changé un peu ta façon de voyager ou justement ta façon d'entrer dans les histoires?
1: Ouais, je pense. je pense que maintenant, j'entame beaucoup plus confiant.
0: Ouais.
1: Je doute moins. J'ai moins d'appréhension à aller chez les gens, même au niveau de mon organisation. Voilà, je monte dans un Blablacar, j'ai aucune inquiétude, ou en couchsurfing.
0: Il faut peut-être que tu expliques ce que c'est le principe du couchsurfing.
1: Ah, du coup, le couchsurfing, pour moi, comme je le vois, c'est de l'entraide entre les voyageurs.
0: Mm-hmm.
1: C'est du coup... accueillir, parfois donner le couvert ou passer du temps avec les gens, permettre de voir la ville autrement, de faire visiter et de se partager nos histoires, s'enrichir mutuellement et voilà, et sans qu'il n'y ait aucune relation d'argent, juste par la bonté de nos âmes, je dirais. C'est toujours quelque chose d'incroyable et je trouve vraiment pour le coup le couchsurfing ajoute vraiment quelque chose à tous mes voyages. Certes, il y a un côté économique sans lequel j'aurais sans doute pas pu en faire autant. Mais même à choisir, je voyagerais comme ça. Donc voilà, si j'ai bien expliqué, en tout cas, c'est comme ça que je le vois.
0: Oui, je crois que t'as bien... je crois que t'as bien décrit les choses, ouais. Ouais. Très bien, c'est peut-être même pas mal de terminer là-dessus.
1: Je pense que c'est bien.
0: Ok. Merci beaucoup, Steven.
1: Bah, merci.

Et alors, vous, auditrices, auditeurs, quels sont vos projets ? Racontez-nous. Il y a un répondeur qui vous attend au 09 51 98 00 37.

Je vous donne quelques références à propos des choses entendues dans la première partie de l'émission. Le pêcheur chantant en mer de Chine a été enregistré par Boris Jolivet. Le recueil « Mille merci » d'Alban Gelé est édité par Des livres gouttes d'eau. Le voyage en pays d'Ogon d'Antonin Potoski a été diffusé sur France Culture. Le poème sonore pour « Quand, alors, etc. » s'intitule « Poème volant en trio numéro 3 » et provient du groupe d'écriture « Tous 1 ». Le livre ultramarin de Mariette Navarro est publié par Kidam Éditeur et je remercie chaleureusement Karl le Pirate.

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0: Eh ben nous revoilà. Salut Étienne.
1: Salut Patrice.
0: Ça va depuis la dernière fois?
1: Ah bah écoute, ma foi, très bien. Ouais, très ouais. Bien. Ouais, c'est passé plein de trucs, c'était chouette.
0: Ok, bon, la dernière fois, c'était moi qui avais commencé à proposer ma chanson avec sa reprise. Cette fois, je te laisse la main pour commencer.
1: Ouais, ok, entendu. On commence avec Jessica Percé, qui est une chanteuse réunionnaise. Alors, on n'a pas beaucoup d'infos sur elle. Je sais qu'elle a enregistré 2-3 autres morceaux, a priori, qui ont fait surface. Peut-être beaucoup plus si on va chiner à La Réunion, mais je n'ai pas eu cette chance-là. Là, c'est un morceau qui s'appelle Lissem, un reggae. Chanté en réunionnais, voilà, avec des paroles militantes, je ne sais pas si c'est le terme, parce que je ne comprends pas le réunionnais, mais il y a quelques mots qu'on arrive à déchiffrer. Il sème et il ne récolte pas, donc voilà, ça parle quand même. Ouais. Voilà, vous allez voir Jessica Percé, puis après on fera écouter, je ne vous dévoile pas tout, mais j'ai une petite reprise qui est intéressante derrière.
0: Alors on écoute cet original.

0: assez jeune quand elle a enregistré le morceau.
1: Ouais.
0: Voilà, j'ai bien aimé. Bon, puis après, évidemment, quand je suis tombé sur cette reprise qu'on va écouter après de L'Entourloupe, vous connaissez sans doute, hein, c'est un duo qui fait un bon mélange hip-hop, reggae assez, assez énergique, sans que ce soit saturé. Voilà, et donc là, ils ont invité Flavia Coelho, qui est une chanteuse brésilienne. Donc, il va chanter en brésilien. Il y a un autre chanteur, alors j'ai oublié le nom, j'arrive jamais à le soutenir, mais qui chante en arabe, il me semble.
1: Okay.
0: Et on entend par endroit la voix de Jessica Percé qui se rajoute en plus. Donc, je pense que c'est un sample, hein, c'est pas Jessica Percé qui est venue réenregistrer. Voilà, plus la sonorité, la patte, l'entourloupe, ça fait vraiment une très très bonne reprise qui était sortie il y a quelques années sur un EP, il me semble.
1: Ok.
0: Voilà, on écoute ça.
1: On écoute ça.

0: Et voilà, c'était l'Entourloupe, j'espère que ça vous a plu, avec Flavia Coelho, Jessica Percé, et c'est pas la même Jessica Percé, enfin c'est pas la même époque que le morceau original, vous avez reconnu, la voix est pas tout à fait la même. Et puis Bouchecour, Lidiop, enfin voilà, plein de sonorités, plein de langues qui se mélangent dans ce morceau, voilà, j'espère que ça vous a plu, Patrice.
1: Ouais, moi ça m'a plu, ça me plaît, à chaque fois tu me fais voyager avec les morceaux que t'amènes, donc c'est vraiment chouette. Avec mon morceau, on va beaucoup moins voyager, hein, ça c'est clair.
0: Dans le temps peut-être.
1: Dans le temps, voilà, dans le temps. Voilà. Si je te dis, Étienne, Alexandrie, Alexandra, belle, cette année-là, comme d'habitude, tu me dis...
0: Claude François.
1: Clo-Clo, ouais. J'aurais pu aussi citer Le Lundi au Soleil, Magnolia Forever, tout ça. Claude François, sacré Clo-Clo, chanteur très populaire, mais piètre bricoleur, il faut bien le reconnaître. Aujourd'hui, j'ai choisi un autre de ses succès. Le titre « Chanson populaire », un titre qui est paru en 1973, effectivement ça nous ramène loin. À l'époque, le 45 tours a été vendu à plus de 600 000 exemplaires.
0: Waouh.
1: Et, ouais, et Clo-Clo a même repris cette chanson en anglais pour le public anglophone sous le titre « Love Will Call the Tune », que je te conseille d'aller voir sur internet, il y a une vidéo, il a un accent un peu particulier. Voilà. On réécoute un extrait quand même de cette chanson populaire.
0: Ah ouais, tout le monde ne connaît pas forcément, donc il faut le réécouter.
1: Ouais, oui.

Désolé, j'ai gâché votre journée. Vous allez avoir la musique dans la tête tout le temps maintenant. Titre donc qui s'appelle Chanson populaire, souvent appelé Ça s'en va et ça revient. C'est, ça, ouais. C'est ce que retiennent les gens. Voilà, Clo-Clo en 1973. La reprise que j'ai trouvée de ce titre, elle est extraite de la compilation Claude François, autrement dit, qui est parue en 2008, qui comprend 18 reprises des titres de Claude François. Parmi les participants, on retrouve Jeanne Chéral, Alexis HK, Clarica, Alain Chamfort, Brisa Rocher, etc. Il y en a beaucoup. Celui qui reprend le titre Chanson populaire, c'est Vincent Baguian, un artiste français assez discret, mais qui a sorti plusieurs albums. Il a ponctué le début de sa reprise avec quelques petits sons amusants qui illustrent les paroles.

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1: Chanson populaire, c'était Vincent Baguillon.
2: Ah bah là, j'aurais bien dans la tête, ouais.
1: Ouais.
2: Mais merci, parce que la reprise est sympa, ouais, ça vaut le détour.
1: Ouais, ouais, j'aime bien le registre, l'orientation musicale qu'il a pris. C'est un peu moins Claudette, on va dire.
2: Ah ouais, ouais, c'est clairement moins Claudette. Ouais. Mais de toute façon, on n'avait pas le choix. Hein. On va reprendre Claude François, il faut vraiment aller ailleurs. Quoi.
1: Ouais, c'est sûr, c'est sûr. Ouais. Bon, bah, content que ça t'ait plu.
2: Ouais, merci, merci.
1: Et ben voilà, on arrive déjà à la fin de ce Discover, Étienne. Merci encore une fois d'avoir échangé avec moi.
2: Et ben ouais, merci aussi d'avoir assuré la technique. On se retrouve une prochaine fois.
1: Ouais, ça marche. À bientôt.
2: À bientôt.
1: Au revoir.
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3: Bonsoir tout le monde.
4: Bonsoir.
3: Aha.
5: Bonsoir.
3: Un timide bonsoir de du côté gauche. Je vais tout vous dire, messieurs, dames. Allez, bienvenue dans la petite cuisine de Studio Zef. Vous écoutez De bouche à oreille et nous sommes ensemble jusqu'à 20h. Ce soir, nous allons dans le sud du Loir-et-Cher avec notre invité du jour dont vous avez entendu le timide bonsoir, Corentin. Corentin, bonsoir. Corentin, allô.
5: Exactement, voilà.
3: Soyez bienvenus.
5: Merci.
3: Corentin Allo, du domaine du Pousse-Pied. Avec nous ce soir, mon acolyte fromagère, Colin.
4: Bonsoir.
3: Ça va, Colin?
4: Oui, ça va, et vous?
3: Ça va, tu peux me tutoyer si tu veux, c'est plus sympa.
4: Oui, mais il y a Corentin quand même en face.
3: Ah, pardon, à nous deux, d'accord.
4: Et Jérémy. Mm-hmm. Derrière la vitre, salut.
3: Dis-moi, tu nous as ramené du fromage qui sent pas grand-chose là.
4: Ah, effectivement, oui.
3: Mais
4: il est en boîte.
3: Il est en boîte. Mm. Et si tu ouvres la boîte, ça sent quelque chose ou pas?
4: Ça peut.
3: D'accord.
4: Mozzarella, feta.
3: Ouh, ça sent l'été.
4: Ouais, exactement.
3: Eh ben, ça va être sympa. Tu vas nous donner tu vas tout nous apprendre sur la feta et la mozzarella. Et puis des petites recettes qui vont avec, j'espère.
4: Mais bien sûr, des idées pour ce week-end. Il va faire super beau, super chaud, n'hésitez pas.
3: Et il va faire beau tout l'été aussi. Parce que n'oublions pas que nous sommes rediffusés cet été. Toutes les semaines.
4: Très bien.
3: Voilà. C'est notre ami Thomas qui s'occupe des rediffusions. Enfin, il choisit un petit peu les émissions. Et s'il repasse cet été, les gens auront de quoi se satisfaire en cuisine.
4: Exactement.
3: Pour garantir une atmosphère détendue, ce soir, nous allons aborder un sujet des plus fédérateurs, puisque nous allons parler immigration avec notre invité. Et oui, je continue à vous surprendre après tant d'années sur ces antennes. Immigration donc, puisque Corentin, qui nous fait le plaisir de se joindre à nous pendant une heure, vient tout droit de Bretagne, tout comme votre serviteur. Il était de coutume depuis le début du XXe siècle, et peut-être même antérieurement à cela, pour les Bretons de venir vendanger en Touraine. Beaucoup d'entre eux, et je dirais même plutôt beaucoup d'entre elles, sont restés dans nos contrées. J'en prends pour témoin les patronymes commençant par Caire ou Le et finissant par Ec, qui parsemaient encore il n'y a pas si longtemps les pages des annuaires locaux. Les annuaires, vous savez ce que c'est?
4: Oui.
3: Parce que je parle d'un temps que les moins de
4: 50
3: ans, merci, ne peuvent pas connaître. Tu m'as rajeuni de 10 ans, j'ai marqué 50 ans sur ma fiche. Mais bah. Et d'ailleurs, pour finir ma chronique et avant de lancer notre conversation avec notre cher invité, je lui pose la question ainsi qu'à toi, ma chère Colline. Savez-vous ce que signifie breton en Touraine viticole? Je vous pose une colle, là. Attention.
4: Ah oui, effectivement.
5: Ah, alors là, j'avais entendu que les bretonnes, c'était le nom qu'on donnait aux machines à vendanger.
3: Ah, c'est vrai. Alors, on n'est pas très très loin.
5: Ok.
3: Voilà. Alors, c'est pas une machine. Je donne la réponse.
5: Allez.
4: Dis-nous tout.
3: Breton, c'est le nom donné au cabernet franc.
4: Ah ouais.
5: D'accord.
3: Oui. Et puis voilà, on apprend plein de choses.
4: On est là pour ça.
3: N'est-ce pas?
4: Oui.
3: Et ça va continuer encore pendant les 57 minutes qui nous restent. Youhou. 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C'est parti.
6: C'est lequel déjà celui-là?
7: Ça, c'est le mien là. C'est ma cuvée de l'an passé.
8: Non, c'est le mien, le vôtre. On l'a déjà goûté trois fois, on a failli dégoubiller.
7: C'est une conspiration là.
9: Non, mais quand même, on vient pour essayer de montrer quelque chose de sérieux. Vous arrivez avec du jus de pied, faut pas exagérer non plus.
7: Mais c'est ma cuvée de cette année, il est un peu jaune, mais il est fait avec amour.
8: Mais c'est de la merde. Enfin, Sire, est-ce qu'on est...

0: années à peu près. En fait, il y a beaucoup de copains et de copines de Lorient, donc la ville où j'ai grandi, qui sont venus faire les vendanges à Cheverny.
1: Et, en continuant la tradition dont je parlais il y a quelques minutes. Hein.
0: En quelque sorte, ouais, voilà. Ouais. Et puis en fait, en 2013, moi je suis arrivé pour faire les vendanges. Au début, plus pour faire la fête et puis me faire un petit billet de saisonnier. Et peu à peu, en fait, le vin a pris de la place dans ma vie. On va dire qu'on est bien tombé, on a rencontré les bonnes personnes qui ont su nous donner le goût aux choses, quoi.
1: Alors, chez quel vigneron étais-tu ? Parce qu'on en a reçu quelques-uns ici depuis 8 ans. Tu étais chez Hervé Villemade, hein,
0: ouais,
1: c'est ça ?
0: Ouais, c'est ça, chez Hervé Villemade, exactement.
1: Alors, tu m'avais dit, quand tu es arrivé, la première fois que tu avais l'impression, ton approche du vin, avant d'arriver ici en Touraine, c'était proche de zéro, c'est bien ça ?
0: Oui, voilà, ouais, bon, en tout cas, l'approche du vin nature était vraiment à zéro. Moi, j'avais découvert le vin avec mon père qui aimait beaucoup le Chinon et la Côte du Rhône et qui avait, comme ça se fait encore avec certaines personnes, ses vignerons attitrés où il venait une fois par an remplir la cave avec une dizaine de cartons et c'était le vin de la maison, quoi.
1: C'est le vin de l'année qu'on achetait.
0: Voilà, c'est ça.
1: Ouais. D'accord.
0: Parce qu'il était bon et qu'il était pas cher, quoi. En gros, oui. C'était le principe. Ouais.
1: Bah, pourquoi pas.
0: Bah oui, oui, oui.
1: Absolument. Beaucoup de gens font ça.
0: On en a encore quelques bouteilles avec ma sœur là qu'on garde précieusement pour une occasion.
1: D'accord. Et donc, tu poses ici, enfin tu viens ici pour faire tes vendanges. C'est Hervé Villemade qui t'introduit vraiment au monde du vin tout court finalement.
0: Ou... Oui, voilà, ouais, bah comme je disais au début, c'était plus pour faire la fête et en fait, tout ce qu'on a bu là-bas nous a un peu interpellé quand même. Il y avait quelque chose qui était assez intéressant chez Hervé, c'est qu'il nous faisait boire le vin de la parcelle qu'on vendangeait au repas du midi. Donc ça fait écho au travail qu'on faisait pendant la journée. Tout ce qu'on buvait faisait écho au travail qu'on faisait dans la journée.
1: Oui, tu es bien associé ton travail avec le résultat que ça peut donner.
0: Ouais. Ça avait du sens. Quoi. Mais
1: ça donne une importance à ce qu'on fait tout de suite.
0: Exactement. Mmh. Ouais.
1: T'es pas tout seul dans ton domaine, parce qu'on va ramener quand même le domaine du Pousse-Pied. Tu es installé avec ton acolyte Sébastien Lincy, qui vient de Bretagne également.
0: Ouais, on est du même bled en fait, à Pleumeur, à côté de Lorient. C'est dans le Morbihan, vraiment à la frontière du Finistère, quoi, sur la côte. Ouais. Et on se connaît depuis qu'on est enfant et on est devenus vraiment amis quand on est arrivé au collège et lycée.
1: Et lui venait déjà ici auparavant, avant toi, hein, c'est ça ?
0: Ouais, alors lui, il est arrivé en 2009 pour ses vendanges, les premières vendanges, pareil chez Hervé Villemade. Et moi, à ce moment-là, je faisais encore mes études. J'étudiais de la biologie à Brest. Et après ma licence, une fois le diplôme en poche, j'ai eu le droit d'aller aux vendanges. Ouais.
1: Quel vigneron as-tu côtoyé, à part Hervé Villemade, quel vigneron ici as-tu côtoyé avant de te lancer vraiment dans l'aventure de faire du vin toi-même ?
0: Sur Cheverny, il y a eu vraiment Hervé Villemade et Thierry Puzla, quoi. C'est vraiment les deux vignerons qui nous ont donné le goût au vin, quoi. Après, on est descendu en Vallée du Cher, il y a eu Noël Amorantin, chez qui j'ai pas mal travaillé. Laurent Saillard, Julien Pinault. La vallée, elle est assez riche. Il y a beaucoup de vignerons et de vigneronnes installés en nature. C'est assez sympa, du coup, pour se lancer. On a quand même pas mal de gens avec qui échanger, qui sont assez proches niveau distance du domaine. Quoi.
1: Quand tu arrives ici, tu as l'idée de travailler dans la vigne, tu vas au lycée, tu te formes au lycée d'Amboise avec Sébastien. L'idée, c'est de travailler chez les vignerons ou c'est déjà, l'idée germe déjà d'avoir ton vignoble à toi, de faire tes vins à toi ?
0: Au
1: tout départ.
0: On va dire que ça a germé en 2017, l'idée de s'installer. Pas sur la formule qu'on a fait là. On voulait s'installer à la base avec ma sœur et un ami. On s'est rendu compte qu'on n'avait pas les outils qu'il nous fallait. C'est pour ça qu'on est revenu à l'école. Pour se former, pour se rendre compte un peu plus de là où on mettait les pieds. Le projet a évolué. On s'est rendu compte qu'on n'était pas prêts en même temps à s'installer Et en fait, on a fini par plus s'installer avec

0: Seb, qui est, enfin avec Sébastien, mon associé, qui est. On va dire que comment. Bah que c'était le moment pour l'un comme pour l'autre, quoi.
1: C'est facile de trouver des vignes.
0: Alors en Vallée du Cher, un peu plus qu'ailleurs, je pense.
1: Pourquoi
0: Après.
1: ça? C'est parce que c'est les choses à l'abandon, les choses à vendre, c'est moins cher qu'ailleurs ou...
0: Ouais, bah, moi j'ai un chiffre qui m'a vraiment marqué à l'école. On nous a dit en 2019, là sur les 5 prochaines années, il y a 50% des exploitations qui vont fermer, quoi. Il y a vraiment un renouveau générationnel, quoi. On en arrivait à peu près à la période où tout le monde commençait à prendre sa retraite. Et bah, malheureusement, dans le monde du vin, là, il n'y a pas énormément de monde pour prendre la suite, quoi.
1: Il n'y a pas d'enfants à la suite, comme les agriculteurs, on va dire lambda, qui
0: Voilà,
1: reprennent l'exploitation de leurs parents. Il n'y en a pas.
2: Donc du
0: Alors.
2: coup, excusez-moi, je coupe, mais c'est un champ de vignes, en fait. Enfin, c'est clairement des vignes qui sont déjà implantées. C'est pas toi qui as pris un champ sur lequel tu as planté tes vignes. C'était vraiment quelque chose qui était disponible à ce moment-là.
0: Ouais, voilà.
2: OK.
0: Alors, nous, on a acheté un chai et un demi-hectare de vignes.
2: OK.
0: On a un demi-hectare en propriété. Et le reste, bah, le domaine, il fait 4 hectares 3. Et tout le reste, c'est de la location.
2: Ok.
0: Voilà.
1: Trouver des vignes, parce que, alors, on va quand même être clair, tu conduis des vignes en agriculture biologique.
0: Ouais, exactement.
1: Tu fais du vin qu'on appelle du vin nature. C'est facile de trouver des vignes, j'allais dire, propres, qui n'ont pas été touchées par des intrants, qui n'ont pas été traitées avec des phytosanitaires.
0: Alors, faut avoir de la chance, je pense.
1: Oui. Vous en avez eu, apparemment.
0: Ouais, quand même, ouais.
1: Oui.
0: Là, on est hyper content. Là, en fin d'année dernière, on a récupéré un clos sur les hauts de Saint-Aignan. Et là, il y a un peu moins de 3 hectares, avec 8 cépages différents, 4 blancs, 4 rouges, des super sols. C'est entouré de bois d'acacia, il y a des noyers au milieu des vignes. C'est vraiment un endroit magnifique. Et où il y a eu pas ou très peu de produits sur les sols, quoi. C'est des sols qui sont vraiment vivants, il y a une grande biodiversité.
2: Alors, pour moi qui suis quand même un peu novice dans tous ces termes, quelle est la différence entre un clos, un chai, un domaine?
0: Alors, nous, c'est vrai que par abus de langage, on l'appelle un clos. Normalement, on n'a pas vraiment le droit de l'appeler comme ça, mais on l'a toujours appelé le clos de la Sévrie, cet endroit-là. Là, c'est vraiment un endroit qui est entouré soit par des murs, soit par. Enfin, c'est vraiment un îlot, quoi. Un îlot isolé. Donc, on parlait des vins conventionnels et vins bio. Nous, les traitements qu'on fait, c'est du soufre et du cuivre. Si on a un vis-à-vis avec quelqu'un qui traite différemment que nous, il peut y avoir un petit peu de conflit. Et là, le fait d'être isolé, d'avoir vraiment notre îlot à nous.
2: Oui,
0: On
2: ça
0: est
2: vous
0: hyper
2: évite
0: protégé,
2: d'être
0: quoi.
2: Contaminé entre guillemets par tous
0: Ouais.
2: les phytos des alentours. Le chai, du coup, c'est la ferme.
0: Ouais, le chai, c'est bah, l'endroit où on vinifie. Ouais. C'est là où on réceptionne le raisin, c'est là où on vinifie, c'est là où on stocke nos bouteilles. C'est vraiment l'outil de production une fois que le raisin a été coupé, quoi.
1: Pour préciser un petit peu la réponse qu'a apportée Corentin, les chais, c'est une pratique qui était traditionnellement faite en Bourgogne par les moines bénédictins. Je parle sous ton contrôle, Corentin. Les moines bénédictins qui, au fil des années, même des siècles, ont entouré les meilleures parcelles de murets
2: D'accord.
1: fermés, clos. Donc, les plus connu, c'est le clos de Vougeot, par exemple, hein, pour en retenir qu'un seul, mais c'est des toutes petites parcelles hein, qui font des fois beaucoup moins qu'un hectare ou quelques
0: Bien
1: arts,
0: sûr.
1: pas plus. Mais voilà, les meilleures parcelles sont ici. C'est les vins les plus chers du monde en Bourgogne. On n'est pas encore ici dans la vallée du Cher. Alors peut-être un jour tes vignes seront classées monument comme ça
0: Ouais,
1: avec un clos autour.
0: peut-être, ouais.
2: Alors
0: Ouais.
2: aujourd'hui, quand on dit les closeries, parce qu'il y en a quand même plusieurs, c'est justement ça, c'est comment dirais-je? Ces exploitants de clos?
1: Plus ou moins, ça dépend de quelle région tu vas venir, en réalité.
2: Ok, parce que dans le secteur, il y en a quand même plusieurs, des closeries.
1: Oui, mais il y a beaucoup d'abus de langage aussi. Et puis, il y a des closeries qui veulent dire autre chose auparavant. Mais enfin, un endroit fermé, c'est un endroit clos. Donc,
2: Oui, voilà. Alors
1: voilà.
2: j'avais à peu près le lien, mais voilà, je préférais quand même expliquer réellement.
1: Mais c'est très bien. Puis nos auditeurs et auditrices en seront ravis de toute façon. J'avais une question qui m'est passée par la tête et je viens de l'oublier. Mais la conduite de la vigne, parce que tu parlais de ça, d'un petit peu de la nature qui est un petit peu foisonnante quand même dans ta vigne. Quand on parle du vin nature, on va parler de la vie, un vin vivant. Le vin vivant, il commence déjà dans la vigne, on imagine ?
0: Oui, bien sûr. Nous, en fait, l'idée de la conduite de la vigne, c'est d'avoir du bon raisin, quoi. C'est d'avoir du raisin qui a bien poussé avec une vigne en forme. La biodiversité va contribuer à la qualité du raisin aussi. On va essayer de ne pas non plus pousser trop les rendements pour avoir plus de quantité, de qualité que de quantité. Puis voilà, 90% du travail, à mon sens en tout cas, se fait à la vigne. À partir du moment où on a récolté notre raisin, la plupart du travail est déjà fait.
1: Mais ça consiste en quoi en réalité le travail à la vigne, pour qu'on s'imagine vraiment? Parce qu'on plante un pied de vigne, ça pousse, il y a des raisins, on coupe, qu'est-ce qu'on fait d'autre?
0: Mais c'est vrai qu'il y a beaucoup de gens qui résument un peu le travail à la vigne aux vendanges. On a souvent cette question de « mais le reste du temps, vous faites quoi ?» Et en fait, les vendanges, c'est une période assez intense, mais c'est on bosse toute l'année dans les vignes, quoi. Tout l'hiver, on taille, donc on sélectionne les bois qu'il nous faut pour l'année suivante, et c'est ces bois-là qui vont porter le raisin. Et après, il y a tout ce qui est travail en verre, donc on va ébourgeonner, enlever tout ce qu'il y a en trop qui pousse sur le pied, histoire que les brins qu'on a sélectionnés profitent au maximum de l'énergie de la plante. On a tout le travail des sols aussi avec.
1: Pourquoi est-ce qu'on travaille les sols? Est-ce qu'on travaille les sols au pied du cep de vigne, c'est bien ça? Pourquoi faire? Pour éliminer de la concurrence, d'autres herbes, pour faire autre chose, pour buter, que sais-je?
0: Alors nous, pour l'instant, c'est surtout une histoire de concurrence. Donc, l'herbe va venir concurrencer la vigne. Et nous, tous les travaux qu'on fait au tracteur, là pour l'instant, c'est quasi essentiellement pour endiguer cette concurrence, quoi.
1: Et ça, c'est juste au pied du cep de vigne?
0: Ouais, alors là, ça dépend. Il y a des parcelles, on a aussi travaillé entre les rangs. Les racines, elles vont pas se cantonner au rang de vigne. Comme n'importe quelle plante, elles vont s'étaler, quoi.
2: Parce qu'en fait, on dit du vin nature, mais finalement, il faut quand même les entretenir, etc. On ne peut pas juste laisser des vignes vagabonder, faire comme elles veulent, et puis récolter sur ces vignes lâchées à la nature, en fait. Donc là, c'est un entretien, finalement, d'un jardinier le plus simple possible, le plus sain possible, même, je devrais dire, en arrachant les mauvaises herbes et tout ce qui pourrait endiguer et gêner la pousse des ceps, c'est ça?
0: Ouais, voilà, ouais. C'est bien résumé.
2: Désolé pour ce langage peut-être un petit peu simple, mais l'idée, c'est vraiment de se rendre compte. Et aujourd'hui, quand le projet a été lancé, on a un gros problème en France. Aujourd'hui, on donne plus d'argent finalement à quelqu'un qui va arracher ses vignes que quelqu'un qui va se lancer. Est-ce que vous avez pu avoir de l'aide? Est-ce qu'il y a des l'Europe, l'État, quelqu'un qui vous aide à vous mettre en place? Parce que s'il y a beaucoup de gens qui arrêtent, finalement, c'est peut-être parce qu'il y a aussi ce problème-là. Comment c'était au niveau économique pour vous?
0: Niveau économique, nous, on n'a pas eu d'aide, pour le coup. C'est surtout les banques qui nous ont suivis, quoi. Là, on a des prêts sur le dos qu'on doit assumer mois par mois, quoi. Mais on n'a pas profité de financement d'installation pour les débuts.
2: Okay.
1: C'est pas un peu plus difficile pour les banques d'accepter justement peut-être le vin nature revient biologique qu'en général on s'attend, enfin surtout les banquiers sont habitués à avoir des rendements qui sont un petit peu moindres, il y a moins d'argent qui rentre, facile de les convaincre.
0: Là on a eu de la chance d'avoir une conseillère de banque qui était un peu briefée sur l'histoire du vin nature, quoi. Qui avait déjà vu ce genre de projet se monter, c'est comme tout, hein, il faut trouver le bon interlocuteur ou la bonne interlocutrice, et puis là on a eu la chance de la trouver. Ouais.
1: Très bien, on continue cette conversation après une courte pause musicale. On va écouter Alain Bachung.

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0: Écoutez, Anna Bachung avec l'eau et le vin, nous sommes de retour sur Studio Zef, vous écoutez De Bouche à Oreille, nous sommes ensemble jusqu'à 20h avec Colline
1: oui.
0: Et Corentin Allo du domaine du Pouspier dans le sud du Loir-et-Cher. On parlait de l'approche des vins nature tout à l'heure. La Touraine a déjà une scène vin nature bien établie. Tu arrives dans un territoire avec des références solides, hein, puisqu'on parlait de Thierry Puzla, Hervé Villemade, Noël Amorantin, pour en insister que quelques-uns. C'est un avantage ou c'est une pression ?
2: Moi, je considère que c'est un sacré avantage. Parce que déjà, faire du vin tout seul, c'est compliqué et puis c'est moins intéressant. On parlait de Hervé Villemade, Thierry Puzla, Noël Amorantin. Et bien d'autres, ils sont vraiment au taquet pour nous aider, quoi. Ouais. On se sent vraiment soutenus.
0: Vous avez beaucoup de conseils.
2: Ouais. Et même en plein feu de vendange, quand ils ont autre chose à faire, ils prennent le temps de nous répondre, de nous aiguiller. Enfin, ouais, on se sent vraiment soutenus, quoi.
0: Vous êtes les bienvenus, quoi. Il y a pas de.
2: Par exemple, ce week-end, on a profité de. Enfin, on est allé aux portes ouvertes, on a été invité aux portes ouvertes chez Hervé Villemade. C'est un super événement et on est super content d'avoir été invité, quoi. C'est pas un dû. Et je sais qu'il
0: doit être fier d'avoir des gens qui font du bon travail. On va parler quand même des vins que tu fais dans quelques minutes, mais ouais. de faire des gens qui ont travaillé pour lui, qui continuent à faire du bon travail avec les conseils que vous lui avez donnés.
2: Qui lui vous a donné. Ouais. C'est vrai que c'est des gens qui sont assez impliqués dans le local, quoi, qui sont impliqués dans les AOC de Cheverny, Courcheverny, qui poussent les jeunes, qui participent au fait que le territoire vive, quoi.
1: Aujourd'hui, comment vous êtes briefé sur les conditions climatiques justement dans les vignes? Parce que donc tu as repris tes études pour en 2017, non? Un peu avant.
2: Moi, ouais, c'était 2018-2019, moi le bac pro à Amboise. Ouais.
1: Et du coup, j'imagine qu'ils doivent avoir maintenant une partie justement sur ces conditions climatiques qui sont plus les mêmes qu'il y a 50 ans quand on était dans les vignes justement.
2: Ouais, c'est sûr. Ouais. Rien que pour donner une idée, nous, quand on a commencé les vendanges c'était 2013, ma première année. C'était au 20 septembre qu'on allait vendanger et on finissait à mi-octobre. Mmh. On est en train de regarder la fleur de la vigne arriver et on est en train de se dire qu'on va peut-être vendanger au 20 août cette année, quoi.
1: Ah oui, on a pris un mois d'avance.
2: Ouais.
1: Ok.
2: Avant, on pouvait faire les vendanges dans le sud. Nous, ce qu'on faisait, on allait dans le Roussillon, on faisait un bout de vendange là-bas. On remontait, on avait quelques jours de pause et puis on enchaînait sur des vendanges dans le Loir-et-Cher. Maintenant, c'est plus possible.
1: Est-ce que du coup on ramasse tout, on récolte tout en même temps, on vendange aussi dans le sud en mois d'août ou même en même temps que le Loir-et-Cher?
2: Eux, ils vendangent même un petit peu plus tôt. Ils peuvent commencer même début août. J'ai entendu des copains qui ont même ramassé des parcelles fin juillet, quoi, des muscats ou des raisins assez précoces comme ça.
0: Ouais, c'est pas très facile. Oui, effectivement. En 2014, je suis venu faire les vendanges ici. On a vendangé à partir du 10 septembre. Un peu plus tard, en 2016. En 2016, on a commencé vers le 15 septembre et on a fini le 8 octobre. Mmh. C'est le dernier jour des vendanges. C'est absolument impossible maintenant.
2: Ah, oui.
0: Ce serait. En très peu de temps, ça fait 10 ans. Hein,
2: c'est ça, ouais.
1: Donc une vendange tardive aujourd'hui, c'est le 20 septembre.
2: Exactement, ouais.
0: C'est un petit peu malheureux, hein, parce que normalement, c'est des raisins que tu les vendanges tardives, c'est au mois de novembre, hein, normalement.
2: Ouais, c'est ça.
0: Ouais. Alors, ici, on n'en est pas là du tout. Puisqu'on est dans le vin nature, où est la limite dans ce que tu appelles le vin nature, toi, le zéro soufre, quelques grammes selon les aléas, selon les millésimes, etc. On en est où exactement? Le soufre, déjà, il est là pour quoi? On va stabiliser la fermentation. Tu peux nous éclaircir un petit peu?
2: Ouais, nous, le but ultime, là, ce serait de faire du vin sans aucun intrant, sans aucun. Avec zéro soufre.
0: Qu'avec du raisin.
2: Voilà, uniquement du jus de raisin fermenté. Là, pour l'instant, avec Sébastien, mon associé, on considère qu'on n'a pas encore le recul suffisant sur nos terroirs et le savoir-faire qu'il faut pour faire du vin sans soufre sur toutes nos cuvées. Nous, on se pose la question à chaque fois qu'on met un petit gramme. Alors, pour répondre à ta question, le vin nature, c'est un grand mot qui veut dire plein de choses, qui n'a pas le même écho suivant les personnes qui l'entendent.
0: On n'a pas de charte de vin nature, on est bien d'accord. Il y a quelques vignerons qui ont essayé de faire une charte il y a quelques années,
2: voilà,
0: tout le monde n'y adhère pas, par refus d'avoir une charte.
2: Ouais, voilà. C'est vrai que le vin nature, ce que j'y vois un petit peu, c'est que y a beaucoup de vins en vin de France, justement pour s'affranchir des cahiers des charges un peu contraignants. Alors, ça dépend, je mets de la mesure dans ce propos-là, mais c'est ce que je ressens en tout cas, moi. Et c'est le choix qu'on a fait aussi avec Sébastien, histoire de pouvoir expérimenter, en fait, quoi. Alors, pour rejoindre ce qu'on disait sur le réchauffement climatique, là, par exemple, on fait le choix de macérer pas mal nos cuvées de blanc. Vu qu'il fait plus chaud, les acidités commencent à tomber plus rapidement. Et là, nous, on va essayer de chercher de la fraîcheur dans nos vins avec des amers sur la macération.
1: D'accord.
2: Et toutes ces expérimentations, en fait, peuvent être entravées par un cahier des charges. Et nous, c'est pas forcément le but. Ouais.
0: Mais pour travailler plus librement, en réalité.
2: Oui, exactement. Ouais.
0: Alors, justement, par rapport à la génération de vignerons qui t'a précédé ou qui est encore là, ceux qui t'ont appris, est-ce qu'il y a, tu t'en revendiques peut-être certainement, mais est-ce que vous voulez vous en distinguer en ayant une autre approche gustative, ou alors vous essayez de rapprocher qualitativement de ce qu'ils font, j'imagine, mais en parlant de goût là.
2: En fait, en parlant de goût, j'ai essayé aussi d'expérimenter d'autres terroirs et d'autres cépages en allant bosser du côté de Béziers, dans le Roussillon, un coup en Nouvelle-Zélande aussi. Et en fait, mon cœur revenait toujours dans le Loir-et-Cher, on va dire ça comme ça. Vraiment, ma base olfactive, je l'ai construite autour des vins de Cheverny. C'est vraiment comme ça que
0: comment... T'as envie que tes vins se rapprochent de ça, en termes de qualité, en termes de goût?
2: En fait, c'est ça que j'aime boire.
0: Oui, d'accord.
2: Donc forcément, on essaie
0: t'as envie de faire de ce que t'as envie de boire.
2: Exactement.
0: Oui, voilà. Comme beaucoup. Ouais. Comme tout le monde.
1: Ça paraît logique en même temps. On ne va pas aller à l'encontre.
2: Et c'est vrai que notre palais s'est fait comme ça, pour Sébastien comme pour moi. Donc, fatalement, on a des vins qui se dirigent un petit peu vers la même chose.
0: Après, t'es content de ce que tu fais ?
2: Pas de tout, évidemment. Il y a des choses desquelles on est plus contente que d'autres.
1: Alors, on a quoi comme cépage, du coup, chez toi ?
2: Il y en a un paquet depuis cette année, justement, et à l'acquisition de ce clos. En blanc, on a du Sauvignon rose, du Chardonnay, du Chenin, du Menu Pinot.
1: Okay.
2: Et en rouge, on a du Gamay, du Co, du Cabernet, et j'en oublie un, Gamay, Co, Cabernet.
1: Pinot Noir.
2: Et Pinot Noir, exactement. Voilà.
1: C'est pour les vins locaux, en fait. On a quand même tous ces cépages-là ici, donc c'est bien qu'il y a une terre qui correspond aussi à ces cépages. Donc tu as réussi, sur la même terre, à mettre tout ce monde, et que tout le monde cohabite, et tout le monde arrive à trouver son besoin.
2: C'est un clos qui est déjà planté, quoi. C'est des vignes qui ont 50 ans à peu près, quoi, et qu'on va commencer à exploiter cette année, quoi. Donc on verra la cohabitation, quoi. Pour l'instant, on n'a pas forcément beaucoup de recul. Enfin, même si ça fait longtemps qu'on y met les pieds, en fait, ce clos-là, on comptait s'y installer en 2017, donc c'est quand même une longue histoire.
1: Mmh. Ah oui, il était quand même voulu, celui-là. Hein.
2: Ouais. C'est vrai que c'est un endroit vraiment magnifique. On est vraiment.
1: Et donc aujourd'hui, normalement, attends, si je calcule bien, t'es quand même sur la possibilité de faire un Cheverny? Non, t'es pas dans le terroir. Non, vous êtes sorti du.
2: Nous, on est. Si on voulait se mettre en appellation, ce serait Touraine-Chenonceau.
1: Exactement. C'est ça.
0: Alors, tu as ramené ici deux bouteilles que je vais te laisser le soin d'ouvrir pour qu'on puisse les goûter et puis tu veux nous en parler. Parce que je vois que Jérémy, derrière la vitre, est assoiffé et qu'il commence à trembler. J'ai un SMS de Juliette qui me dit il est l'heure de l'abreuver à 19h32. Pendant ce temps-là, tu vas nous parler de ce que tu nous as ramené, toi, Colline.
1: Oui, alors aujourd'hui, j'ai voulu faire un petit combat de nos fromages d'été.
0: On m'a
1: très apprécié la sonnerie. Donc je propose de la feta et de la mozzarella di bufala. Alors déjà, je voulais revenir sur ces deux fromages qui vraiment ont leur saisonnalité, tout comme on parlait cet hiver des raclettes et des fondues. Ce sont des fromages que nous pouvons avoir toute l'année, qui en soi n'ont pas de saisonnalité parce que, quoi qu'il arrive, on les mangerait même en hiver, mais oui, ils sont quand même moins sollicités l'hiver. Ils s'accordent mieux à l'été parce qu'ils ont une certaine fraîcheur. Ce sont des fromages qu'on va déguster très frais, sans affinage, puisque ce sont des fromages qui souvent sont dans des saumures en plus, l'un et l'autre.
0: Est-ce qu'on peut vraiment parler de fromage ? Parce qu'il n'y a pas de fermentation pour l'un ou au moins un.
1: Alors, il y a de toute façon, quoi qu'il arrive, de la présure dans les deux. Dans les deux cas, on met,
0: met de la présure.
1: Donc il y a quand même une fermentation. Elle est faite différemment, ça c'est complètement vrai. Et surtout au niveau de la texture, on a deux jeux complètement différents. Sur la feta, donc on est sur un fromage qui est normalement 100% brebis. Aujourd'hui, il s'avère qu'en fait, on la coupe très facilement avec de la vache ou même avec du fromage de chèvre. En fait, on peut trouver
0: même
1: une feta.
0: Même en Grèce ?
1: Ah oui, on peut trouver... Alors,
0: toute la feta qu'on a vient de Grèce, on est d'accord.
1: Alors, la feta vient de Grèce. Ouais. La feta, elle a sa région propre dans laquelle on doit être 100% brebis, mais sur la difficulté est qu'aujourd'hui...
0: Trop de demandes ?
1: Il n'y a pas assez, voilà, de producteurs de 100% brebis pour faire une feta 100% brebis. Donc l'appellation, elle est ramenée vraiment à une île, en fait. J'ai plus le nom de cette île, mais elle est vraiment ramenée à ça. Ce qui fait qu'aujourd'hui, une feta peut être coupée avec un autre fromage et elle est surtout fabriquée ailleurs que sur cette île grecque. Donc, tout comme la mozzarella... En toute légalité. Mais parce que l'AOP, il correspond toujours à l'île. Aujourd'hui, quand on dit une feta AOP, bah oui, c'est qu'on est censé l'avoir fabriquée sur cette île et c'est ce qui est... moi, aujourd'hui, j'ai une feta dit en tonneau, c'est-à-dire que ce sont des fétas, plusieurs morceaux de feta qui sont plongés dans la saumure, dans un tonneau, et transportés comme ça. Donc c'est une feta qui va être beaucoup plus crémeuse, beaucoup plus onctueuse, beaucoup moins ferme, parce que justement cette saumure, elle va apporter tout ça. Donc là, vous allez pouvoir, mes amis et invités aujourd'hui, pouvoir goûter une feta vraiment différente de ce qu'on va trouver dans le commerce habituellement. Pour ce qui est de la mozzarella, donc la mozzarella di bufala, c'est donc du lait de bufflone qui, elle, comme tous les fromages italiens, va être encore plus contrôlé de façon à ne sortir que avec du lait de bufflone et avec des techniques de fabrication manuelles, 100% manuelles, sur cette mozzarella. Pareil que la feta, aujourd'hui, mozzarella n'a pas été protégée, donc mozzarella est utilisée à mauvais escient et notamment par des fabricants de fromage de vache. Donc la mozzarella Galbani, si vous regardez, c'est 100% lait de vache.
0: Ah oui.
1: Ah bah oui.
2: C'est étonnant.
0: Oui, enfin, après, c'est produit en masse, quoi.
1: Alors, c'est tout le problème. Et mozzarella, comme Gouda, ne sont pas des marques déposées. Ce sont des noms de fromages, aujourd'hui, qui peuvent être utilisés n'importe comment, n'importe où, par n'importe qui.
0: On peut faire de la mozzarella à la maison, ici, chez nous.
1: Tout à fait. Bah, après, il faut avoir la technique, hein, quand même. Mais,
0: oui,
1: parce qu'il faut effiler, il faut... Voilà, c'est ça. Donc, c'est vraiment une technique de fabrication très particulière sur la mozzarella, mais... La mozzarella Campana di Bufala, celle-ci, elle est avec l'AOP, italien, 100% lait de bufflone.
0: Alors ça, c'est ce qu'on trouve chez toi.
1: Oui.
0: À la fromagerie.
1: Oui, tout à fait.
0: Ça coûte cher.
1: Moi, aujourd'hui, je vends une mozzarella en tresse de 250 grammes pour 7,20
0: euros. C'est pas donné quand même.
1: C'est pas donné. Mais par contre, c'est une mozzarella sur laquelle vous n'allez pas être obligé de mettre la totalité de la mozzarella. Là, ce que j'ai rapporté sur les 250 grammes, voilà, vous allez vous apercevoir qu'elle a du goût. Ouais. Tout comme le Parmigiano-Reggiano qui va se trouver à la boutique, vous n'allez pas en mettre des quantités extravagantes parce que quoi qu'il arrive, ça a du goût et ça va ressortir vraiment fort. Donc aujourd'hui, je prône le peu, mais bon. Vraiment, 250 grammes de mozzarella, on est d'accord que pour un repas, c'est conséquent. Aujourd'hui, toute diététicienne vous dirait qu'il faut 60 grammes de fromage jour. Alors 250 grammes, autant vous dire qu'on a largement dépassé notre dose.
0: Bah, pour un bon camembert, le fromage typique français, un camembert, c'est 250 grammes à peu près.
1: Ouais, c'est ça.
0: Un bon, en dessous de 6 euros, c'est difficile d'avoir quelque chose de qualitatif, à mon avis. En tout cas, en dessous de 5 euros pour un camembert.
1: Il y a des camemberts beaucoup connus, moins chers. Oui, bien sûr. Mais pour les camemberts de Normandie, moulés à la louche, au lait cru, effectivement, moi, le mien en boutique, il va être aux alentours de 8 euros. Et j'ai un moulin de Carrel, pour ne pas le citer. Mais si vous allez sur du moulin de Carrel ou du genre, vous savez que vous allez avoir un camembert de qualité. Aujourd'hui, un président...
0: Ça coûte 2 euros, quelque chose.
1: Voilà.
0: Mais par contre, c'est... Bon.
1: Bah,
0: on
1: c'est moins
0: pour dénigrer les choses, mais non, c'est assez catastrophique. Enfin, c'est pas la même chose. Gustativement, on va pas retrouver la même chose.
1: Voilà, c'est ça.
0: Il en est de même pour la mozzarella. On dit souvent que la mozzarella est assez insipide, sans huile d'olive, sans sel, sans poivre.
1: Je voulais vraiment pas doser. Là, je l'ai laissé la plus nature possible pour que vous puissiez la goûter. J'ai ramené une huile d'olive italienne que vous pourrez également retrouver à la boutique. Et je me suis permis une petite fantaisie. Alors ça, c'est du perso. C'est un vinaigre balsamique aux poires.
0: Aux poires ou à la poire ?
1: À la poire.
0: À la poire. Mais à dose... Alors moi, j'ai tendance à utiliser quand même le vinaigre balsamique à dose homéopathique.
1: Ah oui.
0: J'ai l'impression que... Enfin,
1: toi, tu n'aimes pas vraiment ça,
0: Non, parce que ça gâche le goût de mes tomates, ça gâche le goût de ma mozzarella. Mais toi, t'es adepte de ça.
1: Ah oui, moi, j'aime les accords. Oui, oui.
0: C'est quelque chose que tu vends à la boutique également ?
1: Non, pas du tout. Non. Ça, c'est vraiment du perso et c'est un produit que j'aime beaucoup. Du coup, je me permets d'en parler là.
0: Ça sent très, très bon.
1: Oui. Ah non, c'est vraiment un très bon produit qui vient d'Italie en direct. Enfin, vraiment, on a...
0: Je propose qu'on fasse goûter à Corentin et qu'il nous en parle.
1: Alors, hop, fourchette, voilà, ce sera plus facile pour piquer.
0: Tiens,
1: prends du pain. Du coup, pour cet été, ce que je vous propose, c'est vraiment de ne pas hésiter à vous faire plaisir avec ces fromages d'été, parce que c'est maintenant que vous les consommerez. On est d'accord que vous ne les consommerez pas cet hiver. D'abord, le premier réflexe, c'est une tomate, une mozza. Ça, c'est symptomatique.
0: Oui.
1: Il y a un rayon de soleil, une tomate, une mozza.
0: Avec une petite feuille de basilic dessus.
1: Voilà, exactement. Ouais. Et ça, c'est vraiment le gros fantasme français de se dire, il y a un rayon de soleil, je me fais une tomate, une mozza. Tant que je n'ai pas eu 20 degrés dehors, j'ai personne qui m'a demandé une mozza.
0: Et dès qu'il y a du beau temps, boum, ça arrive.
1: C'est ça. Exactement.
0: C'est terrible.
1: C'est instantané.
0: Ça.
1: Donc là, c'est la feta commencé.
0: Alors j'aurais dû.
1: Non, c'est parfait, c'est parfait. Mais vas-y, mange la feta.
0: T'es sûr ?
1: Ouais.
0: Donc le fromage plus fort avant.
1: Oui, mais ça va. Non, mais sur le côté crémeux, ça va aller.
0: Corentin,
1: il vaut mieux que ce soit comme ça.
0: T'as mangé quoi ? La feta également ?
2: La feta aussi.
0: Ah d'accord.
2: Ouais.
0: Je vous laisse parler pendant que j'en ai
1: parlé. Non, mais vas-y. Donc réellement, là, sur l'été, vous pouvez y aller, vous pouvez consommer ces produits-là. On est sur un produit qui a 20% de matière grasse, hein, comme tous les autres fromages. On n'est pas sur un Bria Savarin à 30% de matière grasse. On est sur des fromages qui vont s'associer très, très bien avec nos crudités, avec nos salades, pour avoir ce côté fraîcheur, justement. Moi, si je peux me permettre... ce que j'aime bien associer l'été, c'est aussi ces petits vins frais qu'on va pouvoir avoir avec le Sauvignon, qui vont avoir une nature plutôt, comment dirais-je, pour ne pas blesser, ce côté ciselé en fait, le petit côté fin, le petit côté pas piquant, mais justement qui va apporter cette acidité.
0: Ciselé du Sauvignon, tu
1: voilà,
0: veux dire.
1: C'est ça.
0: Oui, bien sûr.
1: Là, je pense que vraiment...
0: Tu n'offenses personne.
1: Ouf. Mais le Sauvignon est pour moi un des meilleurs vins sur lequel ça va s'accorder, ou un joli crémant de Loire. Voilà.
2: Du coup, on a de la chance parce que la cuvée que je vous ai servie, c'est 100% Sauvignon.
1: Et bien voilà. Messieurs, vous allez me dire ce que vous en pensez avec la feta. Je pense qu'il y a besoin d'avoir ce contraste entre cette douceur, ce côté crémeux que vous avez en plus sur cette feta qui est si particulière là, pour le marier avec. Alors, encore une fois, je ne suis pas pro-rouge, donc je mets rarement un vin rouge avec un fromage. Et vraiment,
0: de vin rouge avec un fromage.
1: Mais...
2: ça ne marche pas, oui.
0: Ça ne marche pas trop.
1: Voilà, normalement, ça ne marche pas.
0: Si,
1: donc...
0: J'ai acheté un petit Saint-Nectaire là, ce week-end.
1: Ouais.
0: Il y a quelques vins rouges légers qui vont très bien
1: avec un Pinot Noir. 100% Pinot Noir.
0: Préférence, oui, absolument.
1: Mais clair et léger, voilà.
0: C'est tout. J'ai un truc... Moi, j'ai Grolo Pinot Noir. C'est très, très bien. De Laurent Saillard.
2: Ah bah oui.
0: C'est très, très bien. Avec... Ouais. Mais c'est à peu près tout ce qui marche. Hein.
1: C'est ça.
0: Et oui.
1: Non, il ne faut pas en mettre vraiment plus. Il faut rester sur des choses assez simples, assez nature, assez claires. Là encore, en vin, moi, je n'aime pas les mélanges, en fait. Il y a des assemblages qui sont magnifiques, mais j'aime bien aller chercher un cépage assez simple pour accompagner un fromage.
0: Alors, tu n'as pas goûté, justement, le blanc qui a...
1: Après, je ne te cache pas que je n'ai pas mis grand-chose dans ma bouche non plus, ni en fromage,
0: d'accord,
1: ni en vin.
0: Non, mais le vin que tu as là, tout le monde goûte, c'est assez formidable. Parce que tu parlais d'un vin ciselé.
1: Oui.
0: On a ça, tu parles du côté sec, assez tranchant. Mais par contre, là, la différence quand même des Sauvignons qu'on voit dans le commerce, pour pas On a vraiment le goût cassis, limite pipi de chat. On l'a légèrement, mais c'est pas ça qui ressort tout de suite. On a le fruit tout de suite. C'est ça l'approche des vins nature.
2: Variétal. Bah, là, je pense que c'est aussi une question de maturité des raisins. Mmh. En fait, on va pas avoir les mêmes maturités sur des parcelles où il y a 100 hectares d'accrochés. Là, nous, c'est bah, pour rejoindre la discussion qu'on avait tout à l'heure, c'est vraiment la qualité qu'on vise plus que la quantité, quoi.
0: Il y a un peu de gras.
2: Ouais, il y a un peu de gras. Bah, ouais. C'est 2025 aussi, c'est un millésime très chaud.
0: Oui.
2: Et bah, comme on disait tout à l'heure, quoi, les acidités, elles sont assez basses. Il y a beaucoup de degrés comparé à des vins qu'on pouvait boire il y a quelques années en Loire.
0: Oui.
2: Là, voilà, c'est un vin qui a 13 degrés.
0: Alors ça sent pas quand même en bouche, c'est l'avantage de ce vin-là. Parce qu'auparavant, ouais. Je veux dire qu'il y a encore une dizaine d'années, il n'était pas rare d'avoir des vins même à 11, 11,5.
2: Ouais, c'est voilà. Ça.
0: Mais
2: ouais,
0: même
2: ouais.
0: En rouge, là, à la
2: bien
0: limite.
2: Sûr, ouais.
0: Maintenant, même les blancs sont à 13.
2: Ouais.
0: Et
2: ouais,
0: ça,
2: ouais.
0: C'est vraiment les conséquences du réchauffement climatique.
2: Je pense, ouais. Et puis bah là, c'est vrai que c'était une parcelle aussi où il n'y avait pas beaucoup de raisins d'accrocher. Donc ça a concentré dans les baies, vraiment, quoi.
0: En petite quantité.
1: Je pense que c'est aussi ça. Une nouvelle façon de travailler. Je pense que la vinification naturelle, elle apporte aussi ce degré-là. On pourrait continuer à trouver des vins qui sont un peu moins forts. Moi, je travaille avec d'autres gens dans le secteur, parce que Laetitia, de la cave des Affranchis, est juste à côté du magasin, donc je ne lui fais pas du tout concurrence, même si j'apprécie beaucoup les produits aussi. Mais c'est vrai qu'en boutique, je ne propose pas de vin nature. Est-ce que je vais proposer, comme le domaine de la Reine, par exemple, ou comme le domaine du Croc du Merle ou si je pars à Amboise, je travaille avec la closerie de Chanteloup qui va proposer aussi des jolis vins sur du Chenet, du Chardonnay qui va être fortement apprécié aussi. Mais on a des vins qui sont quand même un peu moins forts, je trouve, en voltage, mais pas parce que c'est des vins nature, justement, parce qu'ils sont travaillés à l'ancienne.
2: Ouais.
1: Enfin, c'est ce que je pense, non
2: franchement, ça dépend. Là, le Sauvignon qu'on boit, la Doldrums, on l'a ramassé au plus vite. On a avancé la date des vendanges de 5 jours au dernier moment parce que les chaleurs ont fait que les maturités sont arrivées beaucoup plus vite que ce qu'on avait anticipé. Et pour le coup, si on avait ramassé ça 3-4 jours avant, il n'y aurait pas eu la même aromatique parce qu'il faut quand même ramasser du raisin mûr. Mais on aurait pu peut-être gagner en fraîcheur avec un peu moins de degrés. Ouais. Et c'est la date de récolte qui va surtout faire la différence. Quoi.
0: Le mozzarella.
1: Ouais, la mozzarella.
0: On va la goûter aussi.
1: Oui.
0: Je vais la goûter comme ça, nature.
1: Oui,
0: l'huile d'olive que tu as ramenée, quand même, c'est nécessaire à mettre dessus, non?
1: Alors,
0: je l'ai goûté comme ça.
1: Ouais, goûte-la comme ça. Alors, elle a un côté un peu piquant, là, ma mozza. Je l'ai goûtée avant de venir et je l'ai trouvée un peu piquante. Mais bon, en la laissant ouverte, je me suis dit, bon, peut-être que ça va lui enlever un peu cette acidité. J'espère que ça va aller. Après, la mozza, elle est vraiment... elle pique. Non,
0: c'est vachement bon, quand même.
1: Bah, ça n'a rien à voir.
0: C'est vrai que ça n'a rien à voir.
1: C'est malheureux à dire et je suis désolée de devoir parler comme ça, mais aujourd'hui, ce que vous allez trouver chez moi, ça n'a juste rien à voir avec ce que vous achetez dans le commerce. Les gens qui me disent « Ouais, mais j'aime pas la mozzarella, ça n'a pas de goût. » Je suis d'accord.
0: Là,
1: quand vous achetez une Galbani, ça n'a pas de goût. Par contre, là, quand vous prenez une mozzarella di bufala chez moi, bah, vous avez un produit qui a du goût, qui a du répondant, qui est là pour accompagner vos tomates, vraiment, et vos légumes de saison.
0: Mais là, on sent vraiment... À la limite, on parlait de la burrata il y a quelques années, souviens-toi. La stracciatella qu'on récupère, parce que voilà, il faut expliquer comment on fabrique la mozzarella, une pâte cuite, cuite, et toute la crème qui va se déposer au-dessus de l'eau qu'on va la récupérer, et pour pas la perdre. Dans les temps assez reculés, mais pas si reculés de ça, hein, parce que finalement la burrata, ça fait à peine 70 ans que ça existe.
1: Ça.
0: Dans le sud de l'Italie, qui est la région la plus pauvre, Puglia, les Pouilles en français, le talon de la botte de l'Italie, si on regarde la carte, c'est là qu'on récupérait la stracciatella, on ouvrait les poches de mozzarella et on remplissait le stracciatella. C'est ce qu'on fait encore aujourd'hui. On fait un nœud, paf, Ça, c'est une burrata.
2: D'accord.
0: Ce qui était un plat de pauvre est devenu plus cher que la mozzarella aujourd'hui. C'est un petit peu scandaleux.
1: Exactement.
0: Finalement.
1: Ah bah, c'est tout le problème de l'avoir mis sur des tables un peu plus haut de gamme parce que c'est de la crème, parce que c'est onctueux.
0: Parce que ça n'a pas plus de valeur.
1: Non, parce qu'il y a moins de matière. En soi, il y a moins de matière puisqu'on a récupéré de l'eau avec de la crème. En soi, c'est vraiment simple et basique, mais c'est...
0: Et là, on mange très gras.
1: Et là, et oui.
0: Et oui.
1: Ah oui, non, mais là, celle-là, c'est extrêmement grasse. On est plus proche des 30% de matière grasse pour celle-ci. Mais la mozzarella, elle est beaucoup plus appréciée justement pour ce côté crémeux. Alors là, c'est pareil. La burrata, moi, je la propose en 125 grammes. Je propose une petite boule parce qu'elle existe en gros, mais en gros, il faut une grosse salade. Une petite burrata, 125 grammes, c'est 4 euros chez moi. Donc,
0: une petite burrata, attends, on répète ce que tu viens de dire.
1: Une petite burrata de 125 grammes, c'est 4 euros. Donc ça veut dire que si tu ramènes à 250, ça fait 8 euros.
0: Ah oui, mais là, d'un seul coup, la mozzarella devient peu chère.
1: Voilà, c'est ça. Elle devient moins chère que la burrata.
0: Beaucoup moins.
1: Mais pour autant, voilà, ce sont deux produits qui sont pas appréciés par les mêmes personnes non plus. Aujourd'hui, on met plus facilement aussi une burrata sur une pizza.
0: Absolument.
1: Ah oui. Au moment de, en fait, on l'a
0: sort
1: fait
0: du four,
1: voilà,
0: et on la met
1: ça,
0: dessus.
1: Exactement.
0: Voilà.
1: Pour faire ce contraste chaud-froid, mais
0: on fait une petite croix dessus, pouf, elle s'étale, pouf.
1: Bon.
0: Ouais. Après on la saisonne.
1: Bah, c'est comme la truffe, c'est comme on veut.
0: Alors moi, justement, je donne le conseil. J'aime bien faire ça. Ça sert du four. Alors il faut deux choses. Hein. Il faut une pizza la plus simple possible.
1: Ah oui, c'est ça.
0: Fait une margarita, par
1: voilà,
0: exemple.
1: C'est ça.
0: Et après vous mettez un bon prosciutto, quoi, un très très bon. Que vous allez dans la boutique dont on aura rappelé le nom, peut-être on le dira en ligne, on le mettra sur le compte Instagram. Je compte sur Juliette qui nous écoute pour de faire son boulot parce qu'elle va pas rester à la maison à rien faire. De mettre l'adresse de la boutique
1: Bottega
0: italienne ici. Tu dis la Ciao Bottega, c'est ça ?
1: Ouais, Ciao Bottega.
0: Et pour voilà, vous allez là-bas, vous prenez un bon prosciutto bien coupé, très très très très fin. Vous mettez sur votre pizza au sortir du four, la burrata au milieu, vous faites une petite croix, ça va t'étaler. Après c'est sel,
1: roquette,
0: poivre,
2: la roquette
0: pourquoi pas, et un filet d'huile de bonne huile d'olive. Alors là, mais une pizza entière par personne, bien évidemment.
1: Ah bah oui, bah il faut au moins ça.
0: Quand on aime,
1: on ne compte plus.
0: Non, j'allais dire, on ne partage pas. Non, on ne partage pas. Ça dépend quoi ? Ça dépend qui ? Nickel. Alors, par contre, merci beaucoup, Colline. On va écouter ça. Alors, j'aimerais, pendant que je me retourne vers toi, Corentin, pour nous parler du blanc. C'est fait. Le rouge, maintenant, que j'aimerais beaucoup goûter. Tu peux nous en verser un petit peu parce que je vais finir mon verre et tu vas nous en parler. Tu as ouvert la bouteille ou pas ? Pas encore.
2: Pas
0: messieurs,
2: encore.
0: Dames, on va ouvrir une bouteille en direct. C'est une cascade en direct. Jérémy plisse les yeux. Il se dit, je vais enfin pouvoir goûter deux vins dans la même émission, ce qui ne nous était pas arrivé depuis longtemps. Attention. Et voilà, on m'appelle une deuxième fois. J'adore cette émission. On vient qu'une fois par mois, c'est dommage. Alors, la mozzarella, donc avec un filet d'huile d'olive,
1: oui,
0: que je vais me verser tout de suite. Et pendant que je déguste, Corentin, qu'est-ce que tu vas nous verser dans nos verres dans deux secondes ?
2: Alors, Doldrum, celui que je viens de vous verser, c'était du Sauvignon. Alors, deux Sauvignons différents. Il y a du Sauvignon blanc et du Sauvignon rose. Sauvignon rose qu'on appelle le Fiergris aussi.
0: Et c'est quoi la différence entre les deux ? C'est pas vraiment. C'est juste il y a une couleur de différence,
2: ouais,
0: ou même
2: c'est,
0: pas.
2: C'est génétique. C'est des cousins, quoi, des cousins très proches. En fait, pré-phylloxéra, il y avait beaucoup plus de cépages différents. Par exemple, tous les cépages avaient un blanc, un rosé et un rouge, quoi. Il y avait une diversité beaucoup plus importante que maintenant sur le vignoble français. Et là, bah, le Sauvignon rose, c'est un des cépages qui a été conservé.
1: Mais le Sauvignon rose, du coup, il a cette couleur, c'est ça ?
2: Ouais.
1: Et quelle est réelle en termes de goût par rapport à un Sauvignon blanc ? On a quoi ?
2: Bah alors là, pour moi, le petit côté un petit peu muscaté, qui ramène de la rondeur, de la gourmandise dans ce vin-là, ça vient du Sauvignon rose, à mon avis.
1: Ok. Tu disais que tu fais un rosé aussi au domaine ? Non.
2: Alors oui, si on fait un rosé, une presse directe de Cabernet Franc.
1: Ok.
2: Donc, on l'appelle presse directe. Il y en a qui le boivent comme un rosé. Il y en a qui le boivent comme un blanc.
1: Ok.
2: C'est vrai qu'on l'appelle presse directe.
0: Le rouge que tu que t'as ouvert.
2: Le rouge, c'est.
0: Tu vas m'en servir dans mon verre, puis tu vas en parler pendant que je bois. Ah, c'est comme ça cette émission, on mange, on boit. Colline, tu bois pas de vin rouge toi, hein?
1: Alors non, je vais rester avec le Sauvignon, moi ça me plaît beaucoup, c'est très bon.
0: C'est sympa, hein?
1: Ouais. Oui, mais j'aime bien en fait ces vins de Loire qui sont si différents de ce qu'on a l'habitude d'avoir avec plus dans le sud, on a des vins beaucoup plus ronds, oui, beaucoup plus fruités.
0: Ici, tu veux dire?
1: Non.
0: Dans le sud.
1: Dans le sud, je trouve que c'est plus, ça sent plus le soleil, ça sent, c'est plus rond. Mais aujourd'hui, on travaille complètement différemment. Alors, je travaille avec un autre vigneron qui fait un Sauvignon, et la façon dont il le travaille, il l'apporte même jusqu'à avoir un vin. Alors, je vais pas dire un liquoreux, mais un moelleux de Sauvignon. Enfin, je trouve ça formidable parce que je ne m'attendais pas à ce qu'avec un cépage aussi sec, on puisse avoir ce côté moelleux. Thierry Gossom fait un vin formidable sur ce cépage.
0: Le rouge, alors Gamay, Co.
2: Ouais, voilà, c'est un assemblage de Gamay et de Co. 70% de Gamay et 30% de Co.
0: On a la puissance du Co quand même.
2: Ouais.
0: Il y a le fruit des deux cépages qui ressort. Il y a un petit côté animal.
2: Ouais. Il y a une petite réduction à l'ouverture.
0: Légère. Alors, je pense que c'est un petit peu négatif pour moi. Mais tu penses que c'est plus réduction qui apporte le côté animal comme ça?
2: Ouais, pour moi, c'est ça. Ouais, oui. En fait, nous, tous nos vins, on les met en bouteille sans filtration.
0: D'accord.
2: Donc, en général, même si on laisse déposer un petit peu toutes les lies qu'il peut y avoir dans les cuves, il y a toujours un petit peu de lie qui va rester en bouteille et qui va donner ce côté réducteur au vin. Après, faut juste le carafer, l'aérer, en fait.
0: Qu'est-ce que c'est bon?
2: Ouais, bon, formidable.
0: C'est formidable. C'est vraiment, moi, c'est mon genre de vin. Moi, j'adore ça. Je sais, vraiment fantastique.
2: J'ai bien fait de ramener une bouteille, alors.
0: Ouais. Ah, tu vas voir, c'est extraordinaire. Moi, j'adore ça. Il faudrait que je t'en achète parce que... On peut les trouver où, tes vins? Dans le coin.
2: Dans le coin, il y a la cave des Affranchis qui est
0: à Blois-Vienne.
2: Qui est à Blois-Vienne, voilà. Aussi, ouais, où on distribue un petit peu de bouteilles.
1: Quai Villebois-Mareuil, pardon. Je cherche le numéro 6, c'est moi. Ça doit être.
0: Bon, à côté de la Passion des Fromages.
1: Ouais, pas très loin de chez moi.
0: Pas très loin. Ça coûte combien une bouteille?
2: En prix départ cave à peu près
0: En prix que le citoyen lambda peut acheter à la cave des Affranchis, par exemple.
2: Ces bouteilles-là, je pense qu'elles vont sortir aux alentours de 15 euros.
0: 15 euros,
2: ouais,
0: d'accord. C'est ça. Vous êtes ailleurs dans le Loir-et-Cher? Est-ce que vous êtes dans le sud, vers chez toi par exemple, vers Montrichard, Saint-Aignan, chez Marie
2: À Montrichard, il y a une cave qui s'appelle les Caves d'Aurel.
0: Oui. Rue Nationale.
2: Ouais.
1: C'est pour Damien.
2: Ouais. Exactement. Qui est passé ce week-end d'ailleurs, goûter les vins là.
0: Qui est une boutique quand même, on rappelle quand même, qui est assez formidable à Montrichard, qui est avec une très très grande sélection de vins nature,
2: très belle sélection,
0: pas que, mais très très bien. Et Damien, qui était avec nous pendant 2 ans ici, et qu'on continue à avoir en chronique fromage, en chronique vin de temps en temps, fait un travail extraordinaire et on le salue.
2: Et sur le pont aussi à Saint-Aignan, là, des copains qui viennent d'ouvrir un lieu formidable.
0: Pour boire sur place, là, du
2: voilà.
0: Coup. Oui, absolument. Il nous reste que quelques petites minutes. J'ai quelques petites questions à te poser. 3 ans après l'installation, c'est quoi la surprise, bonne ou mauvaise, qui vous est arrivée, que vous n'avez pas vu venir, par exemple, comme ça, pêle-mêle?
2: Est-ce qu'il y en a? Le fait que les gens boivent moins. Je pense que une sacrée problématique, quoi.
0: Oui.
2: Comparé à ce qu'on pouvait entrevoir, le commerce est beaucoup plus compliqué, quoi. Faut vraiment se bagarrer pour vendre les vins. Il n'y a pas le droit à l'erreur. S'il y a des vins qui sont un peu tordus, on peut pas se permettre de les présenter. Donc voilà, quoi. Il faut de la rigueur et beaucoup de travail commercial. Ouais. Et ça, pour le coup, on l'avait pas vu venir à ce point-là, quoi.
0: C'est beaucoup de travail, ça.
2: Oui. Ça...
0: Qu'est-ce qui prend plus de temps? C'est quoi, les festivals, les salons, ou faire des démarches pour trouver des clients?
2: C'est un petit peu un tout.
0: Qui se rejoint?
2: C'est un petit peu un tout, ouais. Les salons, on va dire qu'on en fait un par mois quand la saison a commencé, quoi. Un ou deux même. Mais il faut les préparer, il faut faire la route, il faut y aller, il faut revenir. En fait, ça prend quasi une semaine, mis bout à bout, quoi, si on compte vraiment la préparation comprise, quoi.
0: Vous comptez vous agrandir? Parce que tu parlais de à peu près 4 hectares et demi de surface en ce moment.
2: C'est pas l'objectif, non.
0: Non.
2: Nous, on s'est toujours dit avec Seb 5 hectares maximum.
0: Ouais. À deux, ça suffit pour vivre?
2: Alors, on complète avec un petit peu d'achat de raisins à des copains de la vallée.
0: Pour faire du négoce?
2: Pour faire du négoce, ouais, exactement. Ouais.
0: D'accord, ça rapporte plus? C'est un complément vraiment nécessaire,
2: bah,
0: pour en vivre?
2: Au niveau volume, ouais, pour l'instant, ouais.
0: D'accord.
2: Et nous, l'objectif, c'est de faire à peu près 220-230 hectos par an. Jusqu'ici, on arrivait à faire une petite moitié avec notre production perso. Peut-être un peu moins même. L'idée ce serait de faire la majorité de nos vins avec notre production, mais de toujours garder une partie négoce parce que ça nous permet d'échanger avec les copains qui bossent comme nous.
0: Oui, et puis on peut s'amuser un petit peu à en faire des vinifications un petit peu différentes, à faire des assemblages un petit peu différents avec ce qui pousse pas chez toi. Non. Eh bien écoute, une dernière question.
1: Oui,
0: très
1: c'était
0: rapidement.
1: Juste une dernière question. Du coup, finalement, la location des cépages, enfin des vignes, ça permet une sécurité aussi, si ça va pas, de pouvoir se rabattre sur l'hectare que vous possédez ou le demi-hectare que vous avez. C'est pas l'idée, quoi.
2: Bah non, l'idée c'est quand même d'exploiter un terroir
1: à fond,
2: enfin de faire vivre un terroir pendant
1: très bien. Et ben, on va vous soutenir.
0: Eh bien, merci beaucoup, Corentin. Je rappelle quand même le domaine du Pousse-Pied que vous pouvez retrouver au Cave d'Aurel à Montrichard, rue Nationale, ou alors à la
1: Cave des Affranchis, quai Villebois-Mareuil à Blois.
0: Merci beaucoup. Le fromage, c'est
1: à la Passion du Fromage, 6 quai Villebois-Mareuil à Blois.
0: Et pour nous, on se retrouve le lundi 22 juin dans une émission qu'on aura sans doute délocalisée et on vous fera une petite surprise. Merci beaucoup, à bientôt et bon mois de... Au revoir, bonne soirée, salut.
1: Bonne soirée. Bienvenue sur Studio

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